0: Il a quand même mis une petite restriction. Il a dit attendez.
1: Mais moi, j'ai calme, toujours pensé que j'avais du sang russe. Moi, je.
0: Durov. Ah, bah, c'est mon père. C'est...
1: Ah, bah, oui, c'est ça. Ah, c'est oui, oui. Ça.
2: Mais il est plus jeune que toi, Caro. Pas grave.
1: Oui, oui, mais il avait fait un don à bras.
0: Bon, en tout cas, il a prévenu ses enfants. Il a dit que l'héritage serait possible et disponible seulement après 30 ans. Comme ça, ça laisse le temps aux petits de faire leur
1: vie,
0: d'essayer de trouver un boulot. Tu sais, genre, allez.
1: Ouais, enfin, t'as pas une motivation de ouf pour aller trouver un boulot à 1006. Hein.
0: Voilà.
1: Bah, en tout cas, c'est bien.
0: 160 millions de dollars par enfant pour l'instant, hein, aujourd'hui.
1: 160 millions ?
0: Ouais.
1: Oh. T'as de quoi voir venir, quoi. Ça paye les clopes.
2: Hein. Ouais.
1: Hein. Ouais, 160 bars, tu te rends compte? Bah c'est un euro million, quoi. Ouais.
0: Ça calme. Voilà, une belle chute. Merci, Philippe.
1: Ouais. Enfin, bah, de toute façon, moi, je vous le dis, 160 millions d'euros, j'arrête de bosser. Comme là, en fait. Comme pareil.
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0: J'en profite pour embrasser Sandrine qui nous écoute du côté d'Aix-en-Provence. Elle est matinale, Sandrine. Elle va travailler.
1: On l'embrasse.
0: Oui, on l'embrasse, évidemment. Il n'y a rien de pire qu'une erreur judiciaire qui vous envoie en prison. Ça n'a rien à voir avec ce que je viens de dire, hein, bien sûr. Et qui vous envoie en prison pour rien.
2: Bah oui.
0: C'est le principe de l'erreur judiciaire. Mais il y a pire. Y retourner parce qu'on est complètement con.
1: C'est voilà. L'histoire de Sean Thomas qui a passé 24 ans effectivement dans une prison de Pennsylvanie. J'avais pas envie de mettre l'accent. J'avais la flemme. Il a passé 24 ans en prison pour un crime qu'il n'avait pas commis. En 93, il a été reconnu coupable du meurtre de Domingo Martinez, qui est un épicier de 78 ans dans le nord de Philadelphie.
0: Ça sent le nom d'emprunt. Domingo Martinez.
1: Et les détectives étaient au courant d'un possible alibi, mais ils n'ont jamais vérifié cet alibi. Et donc, il a été mis derrière les barreaux, en prison, pendant 24 ans. Et puis, finalement, il a été libéré. D'accord ? La ville lui a versé une somme sympathique, 4,1 millions de dollars pour condamnation injustifiée. Donc, ça aurait pu être vraiment la fin de l'histoire, mais pas du tout. Parce qu'en fait, 7 ans plus tard, ce même Thomas a abattu, pour le coup, un homme âgé de 38 ans à la suite d'un différend au sujet d'une simple dette de 1 200 $ liée à la cocaïne et à la consommation de drogue. Et en début d'année, il a plaidé coupable de meurtre. Et donc, il a repris une peine de prison de 33 ans pour, cette fois, un crime qu'il avait commis et avoué.
0: Mais tu serais pas un peu con, toi, Sean Thomas, non ?
2: Dis-moi,
0: Sean. Tu serais pas un peu con aux entournures, non ? Ah là là, c'est terrible. Hein. Donc, il est sorti, puis rentré. Ouais. C'est pas un homme, c'est un chat, en fait. Ouais.
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1: Alors lui, on l'a déjà diffusé, il me fait bien marrer avec ses conseils horribles. Mais surtout, pour ne pas m'écrire.
2: Exactement, il s'appelle Sofiane Etaille. Il est sur Instagram, c'est vrai qu'il nous fait bien marrer. Il distille des petits mauvais conseils, on va dire. Voilà. Alors évidemment, c'est pour rire, mais ça marche, écoutez.
3: Alors là, on a Steve qui me dit, j'ai mangé un yaourt nature et maintenant je suis au bout de ma vie, help. Déjà, Steve, on va appeler les choses par leur nom. C'est pas un yaourt nature, c'est un yaourt sans ambition. Même la pauvre cuillère a dû se demander pourquoi elle avait été convoquée. En vrai, tu viens de manger 125 grammes de tristesse. Le yaourt nature, c'est le seul aliment qui arrive à avoir moins de goût que son emballage. Faut te ressaisir, Steve, hein, parce que la prochaine étape, c'est boire du lait et appeler ça une fondue. Donc on passe au plan d'urgence, hein, dorénavant, interdiction de manger un dessert qui peut servir d'enduit pour tes murs. Et avant chacun de tes repas, contrôle qualité obligatoire. Goût, plaisir, niveau de gourmandise. Ton yaourt, il aurait échoué au 3. Mais t'inquiète pas, c'est rattrapable, donc voici ton ordonnance. Tiramisu, fondant au chocolat, crème brûlée, Profiterol, Millefeuille, Paris-Brest, Saint-Honoré et glace 9 boules.
1: Glace 9 boules, c'est très très drôle.
2: Il est marrant, ce type.
1: J'ai un copain comme ça qui nous écoute, je crois, qui ne peut pas s'empêcher au restaurant de ne pas finir sur deux boules vanille.
4: Ah bon?
1: Ça me fait rire. C'est vrai, oh, tu connais ces types-là qui demandent tout le temps la carte des desserts. Et il regarde, il fait bon bah deux boules vanille. Tu dis pourquoi tu regardes? J'adore ça. Quand tu fixes sur un truc que t'aimes bien, tu dis je vais changer parce qu'il y a ce désir de vouloir faire autrement, mais tu peux pas. C'est plus fort que toi.
4: Je suis pareil.
1: Toi aussi?
4: Ah ouais, moi c'est boule vanille.
1: Ah toi aussi,
4: si
1: boule vanille
4: glace,
1: bah, ça doit être un truc de Philippe parce que lui aussi il s'appelle Philippe.
2: Ah
1: ouais.
2: Non, mais vous déconnez.
1: Ah ouais,
2: mais en fait, c'est lui en fait.
1: Bah non, c'est pas lui, mais c'est drôle.
4: Si je prends une glace, c'est vanille.
1: Ouais. Depuis que je suis petit.
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4: Parfois, durant son vivant, on n'a pas la reconnaissance qu'on mérite. Et Caro, aujourd'hui, a décidé de mettre à l'honneur une femme qui n'a pas eu, pour le coup, cette chance-là.
5: Exactement, je voulais réhabiliter Jean Purdy. Parce qu'évidemment, son nom ne vous dit rien et c'est bien normal, parce qu'elle est passée vraiment aux traves de l'histoire alors qu'elle a fait un truc de dingue. Elle a participé aux recherches qui ont conduit le 25 juillet 1978 à la naissance de Louise Brown, qui est le premier bébé né grâce à une FIV. Et en fait, cette infirmière de formation, qui est aussi technicienne, embryologiste, etc., enfin, c'est quand même un certain niveau, et ben, elle est passée complètement au travers de l'histoire, puisqu'en fait, elle a rejoint une équipe qui était composée d'un certain Robert Edwards, d'accord ? Et c'est Robert Edwards qui a tout raflé. C'est-à-dire, il a raflé le prix Nobel de médecine.
4: Qui il n'a jamais pensé à la citer, ce Robert Edwards.
5: Et en fait, ce prix Nobel qui récompense le développement de la FIV en 2010. Mais c'est vrai que seulement Robert Edwards peut recevoir ce prix, puisque le prix Nobel n'est pas attribué à titre posthume et que cette femme est morte. Et donc aujourd'hui, on estime à plus de 13 millions le nombre de bébés nés grâce à des FIV. Et il serait peut-être temps, je trouve, de remettre cette Jean Purdy à sa place dans l'histoire derrière.
4: Mais il l'a toujours considéré comme son égal. Oui.
5: Lui, il était sympa, Bob. Il était plutôt sympa. Okay. Voilà. C'est juste, en fait, le fait qu'elle n'est pas.
4: De toute façon, Bob, tu es forcément sympa. Tu ne peux pas être un connard en t'appelant Bob. Tu vois. Ouais. Il est con, ce Bob. Tu vois, c'est plutôt il est sympa, Bob. Tu vois, ça va mieux ensemble. Ok. Bah, c'est bien. Puis il y en a plus que ça, hein, parce que moi, par exemple, l'année dernière, c'est moi qui l'ai eu, la FIV, à la Galette des Rois.
5: Ah oui, d'accord.
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1: Oui, ça se conjugue, hein, tout à fait. L'adjectif se conjugue avec le nom. Vous êtes bélier, laissez les choses sérieuses de côté. Un joli moment de légèreté vous attend. Si vous êtes taureau, votre portefeuille pourrait peiner à suivre vos envies. Les gémeaux, une activité nouvelle pourrait révéler un talent caché. Si vous êtes cancer, votre charme fera des merveilles aujourd'hui. Les lions, le rythme s'annonce trépidant. Vierge, vous aurez envie de proximité. Un tête-à-tête pourrait vous combler. Des tensions familiales chez les balances pourraient s'apaiser autour d'une conversation légère. Si vous êtes scorpion, une tâche concrète vous attend. Les Sagittaires, l'ambition vous gagne. Nos amis Capricorne, une idée originale pourrait donner un nouveau souffle à un projet. Si vous êtes Verseau, une nouvelle rencontre pourrait vous intriguer. Et enfin, les Poissons, un encouragement pourrait relancer un projet qui vous faisait hésiter jusqu'à présent.

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2: Vous vous en doutez, avec l'accélération de l'IA et donc de la technologie en général, nos vies vont changer forcément dans les années à venir. Je ne sais pas si c'est une bonne chose ou pas, mais Caro quand même nous fait un petit tour d'horizon, hein, vu qu'elle a quand même une vista, hein, sur la technologie.
3: Ah bah oui, je vois plus loin que le bout de mon nez. Ah, ça, contrairement à certains dans ce studio qui vraiment n'ont pas cette
2: mais
3: vision.
2: Mais pourquoi tout de suite de la méchanceté? On est en train de te dire mais que tu as une vista technologique, etc. Et toi, tu en profites pour nous mettre des petits croche-pieds. C'est pas gentil, c'est
3: non,
2: tout.
3: Non, mais c'est vrai que je voulais vous parler de choses qui vont devenir réalité d'ici 2050. Ça paraît loin, en vrai, ça va arriver quand même très vite.
2: Ans,
3: par exemple, la batterie de votre téléphone, qui tombe quand même toujours en panne aujourd'hui et c'est pénible, là elle tiendra 100 ans.
2: J'y crois pas.
3: Sans panne.
2: Mais bon.
3: C'est ce qu'ils prévoient, c'est ce que les 100 ans sans panne pour la batterie de votre téléphone. De la vraie viande pourra être cultivée en laboratoire, ce qui n'est pas le cas aujourd'hui. D'accord ? Donc voilà.
4: Ça va remplacer
3: de la vraie viande, ça va remplacer la vache, le cochon, tout ce que vous voulez.
2: Ah bon.
3: Il existera, moi ça, je trouve ça incroyable, il existera des villes flottantes en pleine mer. Ça c'est sympa. Arrêtez de dire que le progrès c'est toujours cata.
2: Je suis non. Pas sûr, ça veut dire
3: des
2: que tu vas aller niquer.
3: Des flottantes en pleine
2: tu
3: mer.
2: Tu vas aller niquer les océans et tout ça.
4: Mais
2: pour
4: ouais.
2: Installer des...
4: Quel intérêt?
3: Bah c'est beau,
4: on a déjà des villes pas flottantes, ce qui fonctionne très bien. Je veux dire. Pourquoi ça
2: arrive? Parce qu'on manque de
3: vous
2: place.
3: Vous êtes contre le progrès. Alors, est-ce que ça vous émeut ou pas? Le mammouth laineux reprendra vie. Ça vous intéresse ou pas?
4: Non.
3: Enfin, pas.
4: C'est quoi?
3: Ouais, rien qui va.
4: Qu'est-ce que c'est?
5: Un pull en mammouth.
3: Bah oui, écoute.
2: En laine de mammouth.
3: En laine de mammouth. J'ai une autre info. En 2050, les trains seront tellement rapides qu'ils rendront l'avion inutile.
2: Ça, je suis d'accord. Ça c'est génial.
4: Ah ouais.
3: Oh là là, vous êtes tous d'accord sur cette info.
4: Ouais.
3: Là, moi, j'ai un autre truc. Moi, je trouve ça fantastique aussi. Les humains pourront parler avec tous les animaux d'ici 2050.
2: Pareil, je n'y crois pas deux secondes, mais voilà. Bah écoute.
4: Et puis.
2: Voilà. Moi, j'ai tellement hâte en même temps de pouvoir parler aux animaux. Le premier truc que je ferai, c'est défoncer d'insulter les moustiques.
3: Bah, tu vois, c'est utile.
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2: Alors là, tu vas m'expliquer ce qui t'est passé par la tête pour que cette info me rende aussi dingue que ça.
3: Alors, c'est pas évident à comprendre au premier abord.
2: Non, ça je te le confirme.
3: Parce que, en fait, il faut que vraiment faire preuve d'imagination, d'accord ? C'est, il faut se poser la question, est-ce que toute l'humanité, c'est-à-dire 8 milliards d'êtres humains, peuvent tenir dans un morceau de sucre ? Alors, à première vue,
2: non, supposément non.
3: Ça semble impossible. Et bien pourtant, c'est une idée qui repose sur une particularité assez fascinante de la matière, c'est-à-dire que les atomes qui composent notre corps sont constitués en grande partie d'espace entre noyaux et électrons, d'accord ? Ça, on apprend ça, j'ai fait ça ce week-end avec mes enfants, donc on apprend ça quand on est petit. Et en théorie, si on pouvait supprimer cet espace sans modifier la matière elle-même, et bien sachez que le volume de matière qui constitue les quelques 8 milliards d'humains sur Terre serait incroyablement réduit jusqu'à atteindre une échelle comparable à celle d'un petit cube de sucre. Donc oui, on pourrait tous tenir dans un morceau de sucre.
2: Bon,
3: faudrait enlever un peu de gras de ci, de là.
2: J'ai la personne. Oui. Juste réduire entre l'atome et c'est...
4: Enlever les espaces.
2: Oui, enlever les espaces, ok. Bon.
4: Fascinant.
3: Bah oui, quand même.
2: Non, mais c'est fascinant, mais ça m'énerve parce que je comprends pas vraiment. Non, mais tu vois, c'est comme quand on t'explique le trou noir. J'avais eu la chance de dîner avec un immense astrophysicien qui m'a expliqué le concept même du trou noir. Alors, en vulgarisant au point de te rendre presque intelligent. Et il m'avait dit, voilà, si tu tombes dans un trou noir, ce qui peut pas arriver, hein, parce que tu serais carbonisé avant même de... Mais si tu pouvais, il se serait passé le temps que tu tombes dans le trou noir pour toi, à peu près 6 secondes, mais en vérité, 7 siècles.
3: Ah ouais, c'est pas évident de capter.
2: Donc,
3: le truc.
2: Tu fais la distorsion du temps, c'est un truc...
4: Je vais vous laisser parce que je vais vous ralentir.
3: Ah
4: si.
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2: C'est hyper facile, hein. Faut envoyer courses par SMS au 7 39 16.
3: Et
2: voilà,
3: gagner,
2: vous le savez.
3: Pour gagner, pour trouver la bonne réponse, c'est très facile aussi, puisque je vais vous donner 3 indices dans un instant. Des gros, des bons gros indices, hein. Normalement, ça devrait quand même passer
2: la
3: crème, ouais. Et puis, si vous aurez 5 secondes pour répondre à la question, il y aura 3 questions. Une bonne réponse de 100 euros, 2 bonnes réponses, 300 euros et 3 bonnes réponses, 500 euros.
2: Voilà.
3: N'oubliez pas, les amis, que vous pouvez arrêter quand vous voulez.
2: Ah bah
3: on
2: oui.
3: vous demandera avec Philippe, est-ce que vous arrêtez ou est-ce que vous continuez. Si vous continuez et que vous avez une mauvaise réponse,
4: aïe,
2: bah vous perdez tout.
4: Là là.
2: Mais pour ça, il faut nous demander, je vous donnerai des bons gros indices. Ok.
3: Bah, c'est ok. Bah, Julie, okay. Avec qui on joue ce matin?
2: Avec qui?
5: Et bah, bonjour l'équipe, on accueille Jennifer qui habite à Grenoble. Bonjour,
2: hey,
5: Jennifer.
2: Jane, comment ça va?
6: Bonjour Philippe et Caro, bonjour Julie, bonjour tout le monde, ça va très bien.
2: Salut. Ça va Jennifer?
6: Ouais, super bien.
2: Tu vas bosser? Tu y es déjà ou t'es en congé? Qu'est-ce que tu fais?
6: Non, je suis en... J'ai pris une petite journée pour me reposer parce que j'étais un petit peu pas bien hier, du coup c'est repos aujourd'hui.
2: Eh ouais. Bah t'as bien fait, et je vais te dire, on le fait pas assez souvent. Et en plus,
6: faut s'écouter.
2: Tu peux... Oh, t'es trop mignonne, et en plus tu vas peut-être gagner 500 balles, donc ce sera pas une journée chômage. Hein. Allez,
6: c'est
2: on
6: ça.
2: Y va.
3: Tu dois trouver un animal pour commencer et les indices sont les suivants. Il y en a 3. Roi, savane, crinière.
6: Le lion.
2: Voilà,
3: bravo.
2: Ça c'est bon. Allez, déjà 200. Alors attends.
3: Tu continues.
2: Oui,
3: ou
2: oui, oui, tu peux y aller, tu peux y aller, tu peux y aller.
6: Allez, on y va.
2: Ouais.
6: On continue.
3: Tu dois trouver maintenant un pays avec les mots suivants. Kangourou, île, requin.
6: L'Australie.
2: Bah évidemment,
6: ouais. Bah, oui.
2: 300. Avec le premier indice, ça suffit normalement. Hein. Alors attends, oui, tu peux y aller, easy.
6: Allez, on y va.
3: Alors on joue pour 500 euros, tu dois trouver un musée avec comme indice Joconde, Paris, immense.
2: Voilà, là c'est tout.
6: Oh bah, je dirais bien le Louvre.
2: Bah, on dirait bien que t'as gagné 500 euros. Hein.
6: Super,
2: bravo,
6: merci.
2: Jennifer, on est trop contents pour toi.
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1: Comme tous les jours, Caroline traque les trucs et astuces qui passent sous nos yeux pour nous dire si ça marche ou pas. Vous savez, ces trucs-là, on est mieux pour la santé. Et aujourd'hui, il est question de refroidissement.
2: Oui, de refroidissement d'une boisson, quelle qu'elle soit, alcoolisée ou non, sachant que l'abus d'alcool est dangereux pour la santé, évidemment. Alors, ça, on l'a entendu des dizaines de fois. Il faudrait mettre, pour refroidir très très vite une bouteille, imaginez, vous êtes chez vous et puis il y a un apéro comme ça, un peu improvisé qui s'organise. Vous n'avez pas de bouteille au frais. Et là, depuis moi, des années, j'entends qu'il faut mettre un torchon mouillé autour d'une bouteille, la mettre au congélateur pour la refroidir très très très très vite. Est-ce que ça marche ou est-ce que ça marche pas? C'est pas le top. Ça marche, oui, mais c'est pas le top. Alors attention, ce que j'ai mieux que ça. Alors moi, j'ai personnellement testé avec le Prosecco. Donc j'imagine que ça doit marcher avec d'autres boissons.
3: J'ai pas tenté, mais
2: j'ai une méthode qui est assez incroyable, qui s'appelle la méthode du bain glacé express. C'est-à-dire que vous allez préparer un récipient, vous ajoutez de la glace et l'eau de la glace pilée, d'accord. Vous mettez ça dans le récipient, vous jetez deux grosses poignées de gros sel et vous plongez la bouteille, vous faites tourner toutes les 30 secondes la bouteille pour accélérer l'échange thermique, et en 5 minutes chrono, vraiment, c'est vraiment vérifié, validé, votre bouteille est glacée. Votre bouteille est glacée. Pourquoi ça fonctionne? Parce qu'en fait, le sel va abaisser le point de congélation et de fusion de l'eau. Pour fondre, la glace absorbe un maximum d'énergie de son environnement et du liquide, ce qui fait chuter la température du bain en dessous de 0 degré en un temps record sans pour autant geler instantanément votre boisson.
1: Un truc comme ça, vous voulez un truc d'acteur et d'actrice, beaucoup? Quand vous avez une soirée que vous voulez faire plus jeune, en un temps record.
2: Ouais.
1: Alors, bassine d'eau glacée avec des glaçons. Trempez la tête dedans. Quelques minutes, ressortez-la. Puis il n'y a plus une ride.
2: Arrête.
1: Mais c'est le coup de tous les acteurs.
2: Mais t'es très rouge, non, dans ce cas-là.
1: Non. Oui, t'es rouge 3 minutes. Mais ça, vraiment, ça a refermi la peau de manière spectaculaire et ça dure 2-3 bonnes heures.
2: Ah ouais, donc ouais, Prosecco, c'est, j'ai les, visage, les... même
1: non,
2: combat.
1: Non, pas Prosecco, de l'eau glacée, voilà, je vous donne, c'est un truc anti-ride, voilà, mais momentané.
2: Eh bien, oui. Merci beaucoup pour cette astuce, Philippe.
1: Oui, oh, c'est rien, vous savez, j'ai appris ça à L.A.

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1: Alors aujourd'hui pour notre zapping, il y a deux extraits d'un mec très drôle qu'on suit régulièrement sur les réseaux.
2: C'est le compte Axel Hou. Alors il fait pas que des vidéos courtes, mais il fait aussi des vidéos très très efficaces. Là, il parle par exemple de sa situation financière. On peut se sentir concerné à tout moment.
3: À mon âge actuel, selon le plan que j'avais établi quand j'étais petit, je devais commencer à aider les pauvres, pas à les rejoindre. Donc il y a un truc qui s'est mal passé dans le plan, mais je sais pas ce que c'est.
1: C'est très très drôle ça.
2: C'est drôle, hein.
1: Ça c'est super court, mais c'est hyper efficace.
2: Tu passes à côté parfois de ton objectif.
1: C'est très drôle.
2: Musique, de la musique qui continue.
1: Non, attends, il y a encore un autre extrait.
2: Ah pardon, oui, c'est le stade de l'amitié. Écoutez,
3: le meilleur stade de l'amitié, c'est quand la raison pour se voir, elle est complètement aléatoire. Genre oui, je vais t'accompagner chez le dentiste, je vais t'accompagner faire des courses, et après on ira chez ta grand-mère. Mais l'essentiel, c'est qu'on soit ensemble.
2: Bah ouais, moi j'adore faire ça.
4: C'est tellement bien.
2: Ah, j'adore faire ça. Je trouve que c'est toujours les meilleurs moments.
1: Ah bah c'est tellement agréable quand un copain te suit ou quand tu suis un copain pour aller faire des trucs qui n'ont rien à voir, mais juste pour être ensemble.
2: Après, quand ton pote, tu lui dis tu vas où et il dit prendre une douche, là t'y vas pas.
4: Si.
1: Oui, non, mais ça dépend du copain.
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2: Bonjour, soyez les bienvenus sur FM, je suis Philippe Lelouch, c'est le meilleur des réveils, c'est tous les jours de 6h à
3: 10h.
4: Ouais, ça faisait vraiment la petite insolente de la classe.
2: Ouais, 10h.
4: Ouais.
2: Bah vas-y, fais-le toute seule.
4: Eh ben, c'est tous les jours de 6h à 10h.
2: Voilà, ça c'est bien. Vous savez quoi, souvent les gens me demandent si c'est pas trop fatigant de se lever à 4h30 du matin. Je dis que non, ça va en fait. Et franchement, je crois que le truc le plus fatigant que j'ai vécu de ma vie, c'est d'organiser l'anniversaire des 6 ou des 8 ans même d'un de mes enfants avec 10 potes qui viennent tout un après-midi à la maison. Ça c'est fatigant.
3: Ouais.
2: Voilà, ça c'est dur.
4: Quand t'as fait ça, tu peux tout faire.
2: Ouais.
4: Dans 3 minutes, je vous fais un petit top de toutes les choses qui deviendront réalité d'ici 2050. Ça va quand même arriver très très vite, comme par exemple la batterie de votre téléphone portable qui tiendra 100 ans sans panne. Ouais.
3: Ah bon?
4: Ça, c'est prévu pour 2050. C'est utile.
3: J'y crois peu.
4: Je ouais,
2: surtout, j'en ai rien à foutre.
4: Il travaille d'arrache-pied sur ce projet.
2: Bien,
4: à 7h20, vous le savez, RFM paye vos courses. 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
3: La vie se complique de jour en jour. Avant, pour donner un pourboire, on mettait une pièce, c'était réglé, voilà. Mais maintenant, on va pas se mentir, depuis le Covid, on n'a plus de liquide. Et il y a même un truc assez insupportable, c'est que sur la carte bleue, maintenant, avant de payer, on te demande si tu veux laisser un pourboire. Et t'as le serveur qui te regarde bien pour voir ce que tu vas écrire. Donc t'as peur de passer pour une pince.
4: Culpabilité 3000.
3: C'est appuyé sur la culpa du service, voilà. Exact. Que je trouve parfaitement intolérable. Voilà, et donc, c'est pas simple pour tout le monde.
4: Je vous raconte une histoire incroyable. Ça, franchement, ça aurait pu arriver à tout le monde, à commencer par moi. C'est l'histoire d'une retraitée suisse qui s'est rendue dans sa boulangerie préférée. Elle va juste acheter son petit croissant aux noisettes, vraiment comme d'habitude.
3: Un croissant aux noisettes?
4: Ouais, un croissant aux noisettes en Suisse. Ah, et au moment de payer, en fait, elle a tapé son code de carte bancaire alors que le terminal lui demandait de saisir le montant du pourboire, d'accord? Donc, en fait, c'est un peu embrouillé les pinceaux. Résultat, 1612,14 francs.
3: Bah, elle a du pot parce que si elle avait un code qui était 98,44, c'était plus cher.
4: Ouais, là, c'était 1612, qui est quand même déjà pas mal pour un petit croissant. Et après quelques jours, elle s'est évidemment rendue compte de son erreur. Elle a récupéré les 1612 francs suisses à la fin du mois. Elle promet désormais de ne payer plus que en espèces, ces petites viennoiseries. Mais surtout, ce qui est drôle, c'est que la confusion entre code PIN et montant du pourboire, elle l'avait déjà expérimenté, donc elle a un peu la tête en l'air, notre copine. 7686 francs, ça lui avait coûté déjà. Ouais, elle a constaté cette erreur en consultant ses relevés de cartes. Elle s'est dit, il y a un truc qui cloche. Falloir quand même un peu penser à, je sais pas moi, à dormir ou un truc, mais là ça va pas bien, ça tourne pas.
3: Non,
4: bon.
3: Ça tourne pas très très bon.
4: Non.
3: Cela dit, en Suisse, 8200 euros pour un hot dog, si t'as pris deux frites, tu dois pas être loin du prix. Hein.

0: Caro, je ne sais pas ce que tu fais le soir pour te détendre. Peut-être que tu as l'idée de prendre un livre.
1: Je lis. Oui, j'allais te répondre ça. Je lis ou je regarde une série.
0: Est-ce que tu es tombé sur une invention de Zinzin qui va révolutionner pour le coup le monde hospitalier? Pour le coup.
1: C'est vrai.
0: J'arrête de dire ça, c'est insupportable pour le coup.
1: Ah. J'ai lu ça et je voulais vous partager cette info. C'est un médecin, le docteur Samuel Achilefu, qui est scientifique d'origine nigériane. Et il a fait une avancée exceptionnelle qui pourra vraiment révolutionner le monde dans quelques temps. Il a développé des lunettes de visualisation qui permettent aux chirurgiens de détecter certaines cellules cancéreuses pendant une opération. En fait, via un traceur fluo qui est administré aux patients, ça va se fixer sur les cellules malades et comme ça, les chirurgiens pourront voir en temps réel, pendant qu'ils opèrent un patient, s'il y a des cellules malades, cancéreuses, etc.
0: Ça m'angoisse, rien d'y penser, mais c'est génial.
1: Oui, je suis d'accord, c'est à la fois une bonne nouvelle et une mauvaise nouvelle, ça met un peu la race rare, et en même temps, on se dit que ça va vraiment considérablement changer les choses. Donc j'avais envie de vous partager cette info, que finalement j'ai classée dans le classeur des bonnes nouvelles.
0: Ah oui, c'est une bonne nouvelle, ça c'est sûr. Une belle avancée pour le monde de la médecine, et évidemment pour les patients. Je connais bien le docteur Achille Lefu.
1: Ah ça m'étonne pas, tiens.
0: Il m'appelle souvent pour me demander des conseils, mes lunettes, parce que c'est quand même moi qui les ai inventées au départ. C'est pour remercier les... Moi, je l'avais inventé pour repérer les morceaux de noix de coco dans le bounty. Voilà. Et tu vois, par déclinaison, tu vois comme quoi...
1: Ça passe à ça.
0: À ça.
1: Rien.
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2: En quoi consiste ce jeu, mon Philippe Husson?
3: D'abord, à dire bonjour à Vincent Richard.
2: Bien sûr, bonjour Vincent Richard.
4: Bonjour, ouais. Messieurs, dames, si on me lève le micro, bonjour.
2: Il va bien?
4: Oui, et toi? Merci, ouais. Lulu, merci tout le monde. En forme?
5: Très en forme.
4: On joue, Husson?
3: Je
4: suis en forme, je te préviens.
3: Voilà,
4: je vais tout péter.
3: Dès que tu as fini de parler, on fait pareil. Alors, c'est très simple. Aujourd'hui, vous devez deviner une chanson tirée d'un dessin animé, évidemment très connu. Mm-hmm. Je rajoute quelque chose et ça fait un jeu de mots, mais exceptionnel.
4: Tu veux dire pourri?
3: Ouais,
4: exceptionnel. Okay.
5: Alors vas-y.
3: Faut se taire, monsieur.
4: Okay.
3: Allez, si vous êtes prêts?
4: Oui.
3: C'est la chanson d'un célèbre enquêteur qui avait plein de trucs improbables cachés dans son manteau, mais avec un alcool vert.
4: Inspecteur Gadget. Wow. Inspecteur Gadget 27.
3: Voilà, tu ne joueras plus, donc à partir de maintenant.
5: Oui.
3: Il est aviné, je crois. C'est un vieux dessin animé japonais avec un héros qui n'est pas de notre galaxie, mais avec une spécialité alsacienne.
6: Capitaine Flammenkuch.
3: Oh là là là.
4: Elle a triché.
6: Capitaine Flamme, tu n'es pas. J'adore.
5: Je te soupçonne d'avoir
6: de
5: triché.
6: Notre galaxie. Je suis incollable sur le générique.
5: Écris, attendez, petite anecdote que je tiens de l'auteur Jean-Jacques Debout qui a écrit cette chanson. Vous savez pourquoi inspecteur Capitaine Flamme?
3: Non.
5: Parce qu'au début c'était Capitaine Femme. Il semblerait que les créateurs du dessin animé, au début, on découvre qu'à la fin, que c'était une femme.
3: D'accord.
5: Et au début, il avait écrit Jean-Jacques Debout, Capitaine Femme, tu n'es pas, tu vois. Et en fait, ça s'est transformé en flamme.
3: Fichtre, dis donc.
5: Voilà.
3: Allez, c'est la chanson de Toy Story interprétée par Charlélie Couture, pardon, mais avec une célèbre pub ricorée.
5: Je l'ai pas. Charlie Couture, c'est comme un avion sans ailes.
3: Non, la chanson de Toy Story.
4: Suis ton ami.
3: Je suis ton ami.
4: C'était ça?
3: Oui.
4: Deux petits déjeuners.
3: Ben voilà.
5: Ah oui, bien sûr.
3: Ben oui. C'est la chanson d'Aladin, mais avec un phare à joues.
6: Ce rêve blush.
3: Voilà.
6: Ce rêve blush.
3: Ben voilà. C'est la chanson la plus connue de Blanche-Neige, mais en rentrant de l'apéro.
5: Alors là, on rentre de l'apéro.
3: Du bistrot.
5: Ouais.
3: Allez, c'est la chanson du Roi Lion, mais avec une chanson d'Annie Cordy avec.
4: Hakuna Matata Yo-Yo.
3: Allez, la dernière, attention. C'est la chanson de la Reine des Neiges, mais avec une célèbre société de livraison.
6: Libéré,
7: Deliveroo.
6: Je ne m'en dirai plus jamais.
5: Libéré, Deliveroo.
3: Ça sonne bien.
5: On vient leur donner un slogan de ouf.
6: Ouais.
5: Enfin, les droits.
3: Oula. Ça,
5: ouais. Là, je sais pas s'ils ont les ronds, hein, parce que là, sur Disney, faut y aller. Hein.
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0: on s'est tous fait soigner quelques dents, hein, mais là, le cas dont on va nous parler, Caro, c'est pas... Là, c'est pas quelques dents, là. Hein. Là, c'est, y a un
1: c'est
0: souci.
1: Un peu,
0: hein,
1: c'est un peu plus. C'est un peu plus. J'ai trouvé la personne qui a le plus de dents au monde. À votre avis, quel est le chiffre? Allez, au pif. Combien de dents dans une bouche?
0: On en a 32.
2: Oui. Allez,
1: et donc, là, c'est un record du monde. Donc, c'est forcément. Non,
0: mais
1: un peu
0: si
1: plus.
0: On part d'un truc, il y en a 32, il y en a 35, j'imagine. Il a une dent.
2: Allez, le double.
0: Bah non, mais ça va pas. Le double, il a pas 64 dents, le mec.
2: Bah, je sais pas.
0: Non, 35 dents, c'est déjà, ça doit faire un drôle d'effet. Hein.
1: Ouais. 526.
0: Quoi ?
1: 526 dents dans la mâchoire d'un enfant de seulement 7 ans. C'est un record du monde absolu. On vient de le découvrir. Non. Ça se passe en Inde. Et les chirurgiens ont retiré vraiment une sorte de masse, évidemment, inhabituelle de la mâchoire de ce petit garçon de 7 ans. 526 petits denticules. Alors, c'est pas des dents de la taille normale, hein ? Imaginez
0: oui,
1: bien, sinon, il y a vraiment.
0: Ah bah, sinon.
1: Mais c'est des petites, toutes petites dents, d'accord, des minuscules en fait structures dentaires qui sont cachées dans la mâchoire. Ça a un nom. C'est une maladie qui est pas hyper connue, mais qui a quand même un nom. Et donc ce petit garçon avait 526 denticules qui mesuraient quelques millimètres, avec une intervention quand même chirurgicale de 5 heures pour ce petit bonhomme de 7 ans, qui bat un record. Mais bon, c'est pas le plus glorieux. C'est fou, hein.
2: Il faut combien de brosses à dents?
0: Il faut un Karcher, surtout.
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0: L'horoscope de Caro qui a depuis quelque temps un fan club composé de ses sœurs, de sa mère et de ses sœurs et de sa mère.
1: Et de ta mère.
0: Et de ma mère, c'est
1: voilà.
0: Vrai.
1: Voilà. Écoute, de toute façon, l'horoscope, moi, c'est un de mes moments préférés dans cette matinale. Donc, si vous êtes bélier, par exemple, laissez les choses sérieuses de côté. Un joli moment de légèreté vous attend. Si vous êtes taureau, votre portefeuille pourrait peiner à suivre vos envies. Les gémeaux, une activité nouvelle pourrait révéler un talent caché. Du côté des cancers, votre charme fera des merveilles aujourd'hui. Même votre sérieux pourrait séduire. Les lions, le rythme s'annonce trépidant. Vierge, vous aurez envie de proximité. Si vous êtes balance, les tensions familiales pourraient s'apaiser autour d'une conversation légère. Nos amis scorpions, une tâche concrète vous attend et elle ne vous déplaira pas. Si vous êtes sagittaire, l'ambition vous gagne. Les capricornes, une idée originale pourrait donner un nouveau souffle à un projet. Si vous êtes verseau, une nouvelle rencontre pourrait vous intriguer. Savourez simplement ce moment. Et enfin, du côté des poissons, un encouragement pourrait relancer un projet qui vous faisait hésiter jusqu'à présent.
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1: Combien a-t-on de chances de travailler avec des tocards? Bon, moi, ça m'est tombé dessus. Ça, il n'y a pas la stat.
2: Mais ça nous fait un point commun.
1: De gagner au loto ou d'être frappé par la foudre, Caroline va nous dire tout ça.
3: J'adore ce genre de chiffres. Alors, par exemple, une chance sur 250 d'avoir des jumeaux identiques. C'est pas non plus totalement exclu.
2: J'aurais pensé
3: plus. Tu vois, moi aussi. En revanche, une chance, là ça se complique, sur 1461 de naître un 29 février, cette fameuse année bissextile. Une chance sur 15 300 d'être frappé par la foudre, pour ceux qui flippent.
1: C'est pas mal. Une chance sur 15 000, c'est
3: pas... Pareil. C'est pas si petit que ça.
1: Non, c'est pas si petit que ça.
3: Une chance sur 205 000 de mourir dans un accident d'avion.
1: Là, c'est beaucoup plus rare.
2: Ouais.
3: Ça s'éloigne un peu là, la probabilité s'éloigne un peu. Une chance sur 4 300 000 de mourir dans une attaque de requin.
1: Ouais. Et le nombre de gens qui flippent de se baigner en mer à cause de ça, je dis, mais t'es frérot, t'es en Méditerranée, hein, je veux dire, tu vois. Enfin, il dit, oui, mais il y a des requins maintenant, mais ça, c'est à cause de Spielberg. Hein. Il a traumatisé des générations
2: Carrément. Cela dit, une attaque de requin quand t'habites à Limoges, t'es plutôt à l'abri.
1: Ouais. Oui, mais on parle de l'été.
3: Voilà, c'est un peu dommage parce que je vais vous parler du loto. Une chance sur 19 millions de gagner le jackpot.
1: Bah oui, mais bon,
3: c'est loin.
2: Et l'euro-million ?
3: Et l'euro-million, une chance sur 140 millions. Carrément.
1: Oh, bah ça va. T'as plus de chances de mourir d'un accident de requin que de gagner à l'euro-million.
2: Bon, on arrête de jouer.
1: D'après ce que t'avais dit à Jean-Pierre Foucault à l'antenne, Caro, on a plus de chances de gagner à l'euro-million que d'être Miss France.
3: Ah bah merci, ouais, voilà. Rajoute-en une couche.
1: Non, bah toi, t'as plus de chances. Bah, c'est ce qu'il t'avait dit. Hein.
2: Oui.
3: Bah, remarque, ça me va. Hein.
1: De quoi? Tu préfères qu'il y ait l'euro-million?
3: Oui. Le meilleur.

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4: Vous avez entendu parler, de plus en plus de gens se font siphonner de l'essence par des malotrus, hein, des malandrins, des traînes savates. Mais certains sont vraiment des quiches.
5: Oula, j'avais pas branché mon micro.
4: Bah oui, ça arrive quand on fait de la radio, c'est normal.
5: C'est arrivé au Kansas où il y a eu une tentative de vol avec une histoire de camping-car qui s'est terriblement mal passée selon les caméras de surveillance. Les voleurs ont essayé, écoutez bien, de siphonner ce qu'ils pensaient être de l'essence d'un camping-car. Cette histoire, on connaît quasiment la chute avant même que je vous la donne. Ils ont accidentellement branché quoi ? Eh bien évidemment, le réservoir à déchets des toilettes. Ce sont trompé de trou.
4: Ah non.
5: Voilà. Et donc, alors attendez, parce que ça va plus loin, mais c'est carrément.
4: Ça me dégoûte.
5: C'est ignoble.
4: C'est bien donc, fait pour leur gueule.
5: Ça veut dire que vous prenez le tuyau, vous avez
4: bouche.
5: Compris, dans
4: ah,
5: la bouche.
4: Sûr, bien sûr.
5: Et vous allez donc siphonner de l'essence, normalement.
4: Et là, t'as siphonné du.
5: Exactement. Donc il y a un suspect qui a eu la bouche pleine de déchets de toilettes.
4: Ah, je me suis fait engueuler hier par ma mère.
5: Pendant la
4: tempête. Elle m'a dit arrête avec Prout, hein, Philippe. C'est pas classe, hein.
5: C'est lourd.
4: Hein.
5: Ouais, c'est lourd. Bah, je suis d'accord avec elle.
4: Bah oui, je veux dire ça. Mais là, c'est pas de Prout dont on parle, c'est de.
6: Caca!

0: Le jeu de ouf, c'est tout de suite. Et si vous envoyez MDR par SMS au 739-16, vous aurez plus de chances de partir en vacances gratuitement que ceux qui n'envoient pas MDR par SMS au 739-16. Hein.
1: Exactement. Bah ça, c'est, tu vois, ça, c'est une très bonne phrase. J'aime beaucoup. 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Il fait toujours beau à Risoul. 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
0: C'est au-dessus de Nice.
1: Soleil. 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Ma Juju, qui n'est pas loin.
2: Ma Caro.
0: Comment ça va, ma Juju?
2: Ça va très très bien, écoutez.
0: Bon, avec qui on va jouer?
2: Alors, on joue avec Sophie qui habite à Châles, dans la Sarthe. Bonjour Sophie.
0: Salut Sophie.
3: Bonjour Julie, bonjour Philippe, bonjour Caro, bonjour toute l'équipe.
4: Salut.
0: Comment tu vas, ma belle?
3: Ça va super, je suis super contente de pouvoir jouer avec vous.
0: Ah bah nous aussi, puisque je peux déjà t'annoncer que tu vas partir. Ça y est, la semaine de ski, c'est
3: génial,
0: gagné.
3: Je suis trop contente.
0: Et nous aussi, on est ravis. Avant de te demander avec qui tu vas partir et tout ça, on va jouer, mais c'est pour le principe. Voilà, deux extraits de presque C'est pas sorcier, tu vas comprendre.
5: Mais dis donc, Jamy, si on devait mourir demain, qu'est-ce qu'on ferait de plus et qu'est-ce qu'on ferait de moins?
6: Eh bien, Fred, il y a ceux qui prendraient un avion, d'autres qui s'enfermeraient chez eux, les yeux fermés. Il y en a qui voudraient revoir la mer et d'autres qui voudraient encore faire l'amour. Une dernière fois. Et toi, Fred, qu'est-ce que tu ferais?
5: Moi, Jamy, je t'aimerais.
4: J'adore.
0: C'est très drôle.
1: Très sympa. Ouais. Très sympa, ma Sophie. Est-ce que tu as trouvé l'original?
3: C'est si on devait mourir demain.
0: Bien sûr. Voilà, ça c'est fait. Donc déjà, tu peux être tranquille. T'as gagné, tu pars au ski et on écoute le deuxième génial. Pour le plaisir. Allez.
5: Mais dis donc, Jamy, comment c'est là-bas?
6: Eh bien, Fred, tout est neuf et tout est sauvage. Libre, continent sans grillage. Ici, nos rêves sont étroits. C'est pour ça que j'irai là-bas.
5: Il va pas, il y a des tempêtes et des naufrages.
1: Les dieux, les diables et les mirages.
0: Tu as trouvé?
3: C'est Jean-Jacques Goldman là-bas.
0: Eh ben ouais, c'est gagné. Bravo, Sophie.
3: Super, merci.
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0: type de contenu. Il a décidé d'en tirer profit. Donc en fait, il soignait parfaitement l'apparence de ses pieds. Il mettait du vernis, il réalisait des petites photos comme ça destinées à faire croire aux acheteurs qu'elles appartenaient à une femme. Et ça a marché. Voilà, ça a très très bien fonctionné. Et c'est devenu une source de revenus pour l'aider à financer ses dépenses universitaires, sa rentrée universitaire. C'est une histoire qui montre aussi à quel point Internet peut parfois créer des marchés pour les idées les plus inattendues et à quel point les gens sont teuteux.
1: Non, mais moi, j'aimerais bien faire la même chose. Mais bon, je fais quand même du 44.
0: Ah ouais.
1: J'ai du poil sur les orteils. Donc, à moins de tomber sur un fan de Hobbit, si tu veux, il y a peu de chance pour que...
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0: Alors, vous connaissez Caro astrologue, hein, Caro journaliste, Caro chanteuse. Voici aujourd'hui Caro spécialiste des météorites. Voilà.
1: Ah, comment on dit alors ?
0: Il y en a des albums, hein. On pourrait faire, tu sais, comme Martine à la plage.
2: Ouais.
0: Météoritologue ? Mm-hmm. Non, pas vraiment, non.
1: Caillou-tologue ?
2: Caillou-tologue, c'est, voilà. Oui, c'est bien.
0: Caillou-tologue, c'est très bien.
1: Et si je vous disais qu'une partie de l'histoire de la vie se cachait dans une roche venue de l'espace ?
2: Non.
1: Que me répondriez-vous ?
0: C'est vrai,
2: non.
0: Caro ?
2: Oh.
1: C'est assez vertigineux, parce qu'il y a une information qui circule en ce moment, comme quoi de l'ADN humain aurait été retrouvé dans une météorite vieille de 2 milliards d'années. Est-ce que vous imaginez ce que ça veut dire ?
2: Bah non.
1: Vous voulez que je vous explique ?
2: Oui.
1: Bon, je ne vais pas vous expliquer. Mais ce que je peux vous dire, c'est qu'il n'y a aucune preuve crédible qui montre que de l'ADN humain a été découvert dans une météorite. En revanche, il y a des scientifiques qui ont bel et bien détecté dans certaines météorites et certains astéroïdes des molécules organiques ainsi que des bases chimiques utilisées par l'ADN. Peut-être qu'il est un peu tôt à 6h21 pour
0: comprendre. Non, on a compris, ça pourrait dire que
1: ce que je veux dire.
0: Ça pourrait vouloir dire plein de choses qui ne vont pas améliorer l'état de santé des complotistes.
2: Non, ah, pour le coup, non.
1: Ouais.
2: Mais comment la vie est-elle apparue sur Terre ?
0: Qui est le premier de l'œuf ou la poule ?
1: Les ingrédients de la vie étaient-ils déjà présents dans l'espace avant même l'apparition de la vie sur Terre ? Je pose cette question.
2: Mais non.
0: Vous qui nous écoutez, vous commencez à assister au début de la folie.

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1: Votre petit best-of du vendredi matin, avant de retrouver évidemment Philippe Lelouch et Caroline Turbide, hein, avant ce week-end. Le meilleur des réveils, 6h, 10h sur RFM, avec un petit souvenir donc d'hier. Et les héros, le héros de Caroline, qui est vraiment ce qu'on peut appeler un héros en carton.
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4: Vous avez entendu parler, de plus en plus de gens se font siphonner de l'essence par des malotrus, hein, des malandrins, des traînes savates. Mais certains sont vraiment des quiches.
5: Oula, j'avais pas branché mon micro.
4: Bah oui, ça arrive quand on fait de la radio, c'est normal.
5: C'est arrivé au Kansas où il y a eu une tentative de vol avec une histoire de camping-car qui s'est terriblement mal passée selon les caméras de surveillance. Les voleurs ont essayé, écoutez bien, de siphonner ce qu'ils pensaient être de l'essence d'un camping-car. Cette histoire, on connaît quasiment la chute avant même que je vous la donne. Ils ont accidentellement branché quoi ? Eh bien évidemment, le réservoir à déchets des toilettes. Ce sont trompés de trou.
4: Ah non.
5: Voilà. Et donc, alors attendez, parce que ça va plus loin, mais c'est carrément.
4: Ça me dégoûte.
5: C'est ignoble.
4: C'est bien donc, fait pour leur gueule.
5: Ça veut dire que vous prenez le tuyau, vous avez compris, dans la bouche.
4: Bien sûr, bien sûr.
5: Et vous allez donc siphonner de l'essence, normalement.
4: Et là, t'as siphonné du.
5: Exactement. Donc, il y a un suspect qui a eu la bouche pleine de déchets de toilettes.
4: Ah, je me suis fait engueuler hier par ma mère.
5: Pendant la
4: tentative. Elle m'a dit arrête avec prout, hein, Philippe. C'est pas classe, hein.
5: C'est lourd. Ouais, c'est lourd. Bah, je suis d'accord avec elle.
4: Bah oui, je vois pas ça. Mais là, c'est pas de prout dont on parle, c'est de.
6: Caca!
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1: Absolument, juste avant de retrouver le meilleur des réveils, on est à quoi là, 30 minutes à peu près du meilleur des réveils. Philippe Lelouch, Caroline Turbide en grande forme encore ce matin, j'en suis absolument persuadé. Je pense qu'ils sortent de la douche là, il va falloir se dépêcher les copains. Ils vont bientôt arriver, on s'inquiète pas bien sûr. En attendant, on se refait les petits moments, les bons moments, quelques-uns en tout cas, d'hier, de l'émission d'hier avec le zapping. Ça c'est très très très drôle, écoutez.
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2: Alors aujourd'hui pour notre zapping, bah, il y a deux extraits d'un mec très drôle qu'on suit régulièrement sur les réseaux.
3: C'est le compte Axel Hou. Alors il fait pas que des vidéos courtes, mais il fait aussi des vidéos très très efficaces. Là, il parle par exemple de sa situation financière. On peut se sentir concerné à tout moment.
4: À mon âge actuel, selon le plan que j'avais établi quand j'étais petit, je devais commencer à aider les pauvres, pas à les rejoindre. Donc il y a un truc qui s'est mal passé dans le plan, mais je sais pas ce que c'est.
2: C'est très très drôle ça.
3: C'est drôle, hein.
2: Ça c'est super court, mais c'est hyper efficace.
3: Tu passes à côté parfois de ton objectif.
2: Mais c'est très drôle.
3: Musique, de la musique qui continue.
2: Non, attends, il y a encore un autre extrait.
3: Ah pardon, oui, c'est le stade de l'amitié. Écoutez,
4: le meilleur stade de l'amitié, c'est quand la raison pour se voir, elle est complètement aléatoire. Genre oui, je vais t'accompagner chez le dentiste, je vais t'accompagner faire des courses, et après on ira chez ta grand-mère. Mais l'essentiel, c'est qu'on soit ensemble.
3: Bah ouais, moi j'adore faire ça.
5: C'est tellement bien.
3: J'adore faire ça. Je trouve que c'est toujours les meilleurs moments.
2: Ah bah c'est tellement agréable quand un copain te suit ou quand tu suis un copain pour aller faire des trucs qui n'ont rien à voir, mais enfin, juste pour être ensemble.
3: Après, quand ton pote, tu lui dis tu vas où et il dit prendre une douche, là, t'y vas pas.
5: Si.
2: Oui, non, mais...
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1: Exactement, votre petit best-of préféré, 20 minutes. Voilà, c'est à peu près ce qu'il nous reste avant de retrouver Philippe Lelouch et Caroline Turbi pour le meilleur des réveils. On va encore bien se marrer. Ça va faire du bien comme ça, juste avant le week-end. Donc soyez bien là, 6h, 10h sur RFM. Et hier, avec le top de Caro, le top qui concernait les technologies et ce qui pourrait nous attendre dans le futur.
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3: Vous vous en doutez, avec l'accélération de l'IA et donc de la technologie en général, nos vies vont changer forcément dans les années à venir. Je ne sais pas si c'est une bonne chose ou pas, mais Caro quand même nous fait un petit tour d'horizon, hein, vu qu'elle a quand même une vista, hein, sur la technologie.
4: Ah bah oui, je vois plus loin que le bout de mon nez.
3: Ah, ça,
4: contrairement à certains dans ce studio qui vraiment n'ont pas cette
3: mais
4: vision.
3: Mais pourquoi tout de suite de la méchanceté? On est en train de te dire mais que tu as une vista technologique, etc. Et toi, tu en profites pour nous mettre des petits croche-pieds. C'est pas gentil, c'est tout.
4: Non, mais c'est vrai que je voulais vous parler de choses qui vont devenir réalité d'ici 2050. Ça paraît loin, en vrai, ça va arriver quand même très vite.
3: Temps,
4: par exemple, la batterie de votre téléphone, qui tombe quand même toujours en panne aujourd'hui et c'est pénible, là elle tiendra 100 ans.
3: J'y crois pas.
4: Sans panne.
3: Mais bon.
4: C'est ce qu'ils prévoient, c'est ce que les 100 ans sans panne pour la batterie de votre téléphone. De la vraie viande pourra être cultivée en laboratoire, ce qui n'est pas le cas aujourd'hui. D'accord ? Donc voilà. Ça va remplacer
3: de la vraie viande,
4: ça va remplacer la vache, le cochon, ce que vous voulez.
3: Ah bon.
4: Il existera, moi ça, je trouve ça incroyable, il existera des villes flottantes en pleine mer. Ça c'est sympa. Arrêtez de dire que le progrès c'est toujours cata.
3: Je suis non. Pas sûr, ça veut dire
4: des
3: que tu vas aller niquer.
4: Des flottantes en pleine
3: tu
4: mer.
3: Tu vas aller niquer les océans et tout ça.
5: Mais
3: pour
5: ouais.
3: Installer des...
5: Quel intérêt?
4: Bah c'est
5: on a déjà des villes pas flottantes, ce qui fonctionne très bien. Je veux dire. Pourquoi ça
3: arrive? Parce qu'on manque de
4: vous
3: place.
4: Vous êtes contre le progrès. Alors, est-ce que ça vous émeut ou pas? Le mammouth laineux reprendra vie. Ça vous intéresse ou pas?
5: Non.
4: Enfin, ou pas
5: c'est quoi?
4: Ouais, rien qui va.
5: Qu'est-ce que c'est?
6: Un pull en mammouth.
4: Bah oui, écoute,
3: En laine de mammouth.
4: En laine de mammouth. J'ai une autre info. En 2050, les trains seront tellement rapides qu'ils rendront l'avion inutile.
3: Ça, c'est génial.
5: Ah ouais.
4: Oh là là, vous êtes tous d'accord sur cette info.
5: Ouais.
4: Là, moi, j'ai un autre truc. Moi, je trouve ça fantastique aussi. Les humains pourront parler avec tous les animaux d'ici 2050.
3: Pareil, je n'y crois pas deux secondes, mais voilà. Bah écoute.
5: Et puis.
3: Ouais. Moi, j'ai tellement hâte en même temps de pouvoir parler aux animaux. Le premier truc que je ferai, c'est défoncer d'insulter les moustiques.
4: Bah, tu vois, c'est utile.
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0: retour du chanter. Et vous savez quoi? Bah vous avez bien raison. Le meilleur des réveils arrive d'ici une dizaine de minutes maintenant sur RFM. Quel bonheur de retrouver Philippe Lelouch et Caroline Turbide qui sont déjà ici dans les locaux. Ils sont même pas passés me dire bonjour. Non mais c'est vrai, hein, ils sortent de l'ascenseur, ils vont direct dans leur bureau, ils boivent leur petit café et leur petit thé et ça papotouille, ça papote, ça parle de ce qu'ils vont faire dans l'émission et en même temps ça va être très très cool, croyez-moi. 6h-10h, le meilleur des réveils, Philippe Lelouch et Caroline Turbide, à ne pas rater bien sûr pour vous réveiller de bonne humeur avant ce week-end qui arrive bien sûr. 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Et ben j'aurai le plaisir de vous retrouver à partir de 10h pour évidemment le plein de bonne musique et de plein d'infos. Je vous embrasse bien fort, prenez soin de vous et des autres. C'était Vincent Richard, bon meilleur des réveils, à tout à l'heure.
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0: Eh bien, ça y est, hein, il va être bientôt 6h. On a la patate, hein, ce vendredi.
1: Le jour se lève.
0: Voilà, le jour se lève. Caroline est là. Caroline qui n'arrivait pas vraiment à tutoyer Jean-Pierre Foucault un lundi.
1: J'étais trop impressionnée. Alors que toi, ouais. Tu vois, bim, le tu est venu tout de suite. Hein, vraiment en 3 secondes.
2: Les insultes aussi viennent assez rapidement.
0: Ouais, tout. Ah, mais oui, cette espèce de.
3: Et cette haine naturelle qui est venue dès le deuxième jour.
0: Oui, cette familiarité.
3: Voilà, c'est ça.
0: Assez insupportable d'ailleurs.
3: Ce manque de considération.
0: Peu importe, heureusement que vous êtes là, Philippe. Puissant, ça va?
4: Bah oui, bien
0: dormi. Oui, super. Toi aussi, mon Lulu?
4: Oui, je n'ai qu'un seul mot. Pour qui se prend-elle?
0: Oui, voilà, c'est ça.
3: Ça fait plusieurs.
0: Nous sommes bien d'accord. Il va falloir faire avec elle, néanmoins, toute cette matinée, 6h, 10h. Ça va être le meilleur des réveils. Tout de suite, c'est les infos. Évidemment, on se retrouve juste après. À tout de suite, les copains.
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0: Tout de suite, les infos vous sont présentées par Christophe Grébert.
5: Bonjour Philippe, bonjour Caroline, bonjour tout le monde. De la grisaille ce matin dans le sud-ouest et sur la Bretagne, du soleil dans la journée, sauf sur la côte basque où il restera des nuages. Je reviens sur la météo du jour dans un instant. Le pape arrive ce matin en France pour une visite de 4 jours entre Paris, Lourdes et Metz. Son avion se posera à 10h à l'aéroport d'Orly où il sera reçu par Emmanuel Macron. Les cloches des églises de tout le pays sonneront à la volée pendant 7 minutes. Première étape à 11h, Léon XIV se rend à l'Élysée pour un échange avec le président. Emmanuel Macron, longuement interviewé hier soir à l'Élysée, le président a bien sûr parlé de la crise des carburants. Il a défendu son action internationale pour faire baisser les prix, sans exclure une baisse des taxes pour éviter leur envol. Environ 98 000 hectares brûlés cet été en France, 21 000 départs de feu comptabilisés. C'est un niveau de destruction 5 fois supérieur à la moyenne de ces 20 dernières années, un record depuis 1976 selon l'Office national des forêts. À Lyon, 5 personnes mises en examen dans l'enquête sur la mort d'un militant d'extrême droite en février dernier. 3 d'entre elles ont été écrouées. Cela porte à 14 le nombre de suspects poursuivis dans cette affaire. La disparition de Marina Vladi, l'actrice avec 88 ans. Le foot et la France qui jouent en Turquie ce soir en Ligue des Nations. Ce sont les débuts de Zinedine Zidane au poste de sélectionneur. Coup d'envoi à 20h45. Et puis en basket, le nouvel entraîneur de l'ASVEL, Tony Parker, décroche un premier succès avec son équipe en Euroleague hier. Victoire de Villeurbanne face au Maccabi Tel Aviv. 84 à 74. La météo, encore de la grisaille, je vous le disais, ou du brouillard ce matin sur la Bretagne et l'Aquitaine. Des nuages sur la façade atlantique et sur la Provence. Cet après-midi, des averses possibles sur le sud des Alpes. Sinon, partout ailleurs, ce sera du soleil. Mistral et Tramontane souffleront à 50 km/h ce matin, avant de se calmer dans l'après-midi. Les températures, fraîcheur ce matin, entre 4 degrés sur le Grand Est et 21 degrés au bord de la Méditerranée.
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5: Un conseil, éviter de rouler dans Paris aujourd'hui et demain en raison de la visite de Léon XIV. La circulation est interdite autour de la Concorde où se prépare la grande messe de demain. Fermeture du pont de la Concorde, une partie des Champs-Élysées, de plusieurs avenues du secteur ainsi que de certaines portions des rues Royale et Rivoli. Ces limitations s'appliquent à tous les modes de déplacement, y compris les vélos. Seuls les riverains peuvent passer sur présentation d'un justificatif. Les transports en commun sont également concernés. Dès ce matin, des stations de métro, de RER et de RER sont fermées. Non desservis. Des lignes de bus sont déviées. Aujourd'hui, la station Concorde reste ouverte. D'autres restrictions sont prévues autour de la cathédrale Notre-Dame, entre l'église Notre-Dame-des-Champs et la place Saint-Michel, ainsi qu'aux abords du Stade de France, en fonction des différents déplacements de la journée du souverain pontife. En résumé, pour les déplacements dans le centre de Paris, aujourd'hui, privilégiez le métro et évitez absolument le secteur Concorde-Champs-Élysées, ainsi que le secteur de Notre-Dame cet après-midi.

0: Laurent Suffy, Pelou, c'est le meilleur des réveils, c'est tous les jours de 6h à 10h. Et on est là, on est en forme pour ce dernier jour de la semaine pour vous accompagner avec encore des températures estivales hein, partout dans ce pays. Un arrière-goût d'été, comme on disait chez Joe Dassin, d'été indien. Absolument. À nos âges, si un jour votre femme vous dit « chérie, va acheter des couches, on va être un de plus à la maison », c'est pas qu'elle est enceinte. C'est que son père vient habiter chez vous.
1: Oui, son père ou vous-même. Hein, possiblement.
2: Oh, dites donc.
1: Ça arrive aussi.
0: Mais par amour, ton mari, tu changerais ses couches plus tard.
1: Complètement.
0: C'est vrai.
1: Sans hésiter.
0: C'est vrai.
1: Sans hésiter. Vraiment, premier degré, sans hésiter.
0: Oui, oui.
1: Bah, toi, apparemment, pas du tout. Tu ne viendras pas en aide à ta femme. C'est
0: mais si, mais pourquoi tu...
1: Mais je ne sais pas, parce que tu as l'air surpris de ma réponse.
0: Oui, parce que comme tu détestes les proutes, je me dis le caca.
2: Non, forcément. On ne peut pas commencer l'émission comme ça.
0: Dès 6h le matin.
1: Il est lourd. Allez, dans 3 minutes.
0: Dis-le juste pour me faire plaisir.
1: Non,
0: dis.
1: Non.
0: Mais si.
1: Non.
0: Juste, je n'aime pas les proutes.
1: Ce que je peux vous dire, c'est que dans 3 minutes, et là, vous allez être surpris, je vais vous apprendre quel est le fantasme commun, d'accord, des femmes et des hommes.
0: Wow.
1: Vous n'êtes pas prêts. Tout ce que je peux vous dire.
0: Ah oui, un fantasme commun.
1: Un fantasme commun aux femmes et aux hommes. À 6h20, je vous partage aussi une découverte incroyable faite dans une roche, dans un petit bout de roche venue de l'espace.
0: Dans laquelle j'étais né, moi.
1: Exactement.
0: C'est comme ça qu'on m'a découvert, dans une roche venue de l'espace.
1: Waouh.
0: Pour ça qu'après on m'a appelé Super. Bon. Vous n'avez pas la ref. Bon, okay. Parce que Superman, il le trouve dans une roche. Tu sais bien, quand ça vient s'écraser dans le jardin, les parents de Superman,
2: alors,
0: ils trouvent.
2: Pardon,
0: le...
2: pardon, Philippe, de ne pas avoir fait le lien entre Superman et toi.
0: Bah oui, c'est pour ça que tu seras surpris un jour.
1: Sorry.
0: Allez, c'est une vraie star partout dans le monde. Je ne parle pas de moi, évidemment. Bob Sinclair, que j'adore, et World Old, sur RFM.

0: Bonjour, vous écoutez RFM, tout de suite déjà des chiffres du jour, pas celui de vos impôts, et Daniel Balavoine avec Sauver l'amour.
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0: Oui, inutile de vous dire que tout le monde attend impatiemment que Caro nous apprenne quel est le fantasme partagé aussi bien par les femmes que par les hommes.
3: Oui, mais alors les fantasmes, c'est vrai que ça reste encore un sujet un petit peu délicat.
0: Tabou.
3: Petit sujet tabou, voilà, quand il s'agit de confier ses désirs les plus secrets.
0: Les plus secrets
3: à quelqu'un d'autre. D'ailleurs, je ne sais pas si je vous encourage à partager vos fantasmes. À mon avis, gardez-les pour vous, tranquille.
4: Mais c'est ce qu'on allait faire, on t'a rien demandé.
0: On t'a rien demandé.
3: Tu
0: penses qu'on allait les donner ce matin?
3: Vous, je vous connais tellement que je vais vous dire, à mon avis, je sais
0: moi, j'en ai un, faire l'amour.
3: Ouais. Tout simplement.
0: Tout simplement.
4: Faire un bisou.
0: Faire un petit bisou.
4: À une fille, ouais.
3: Et bien, il y a un fantasme commun aux hommes et aux femmes, figurez-vous. Et d'ailleurs, c'est vraiment les chiffres sont très très proches, parce qu'il y a 40% des femmes qui rêvent de cela et 38% des hommes qui en rêvent aussi. Et je rajoute une petite information supplémentaire.
0: Dis-le. Bah, attendez.
3: Donc, je vous dis, il y a 40% des femmes qui rêvent de ça, 38% des hommes qui rêvent de ça, et 56% des couples qui rêvent de ça aussi. C'est quoi?
4: Oui.
3: Tu t'as pas une petite musique un peu genre suspense, mon Lulu?
5: Non, c'est vendredi, surtout. On travaille plus aujourd'hui.
3: Et bien, c'est tout simplement le plan A3.
4: Non.
3: Le fantasme du plan A3 résiste à tout, puisque c'est vraiment le fantasme de tout le monde. Il y a une étude qui vient de paraître et c'est extrêmement clair. C'est, voilà, c'est...
0: Déjà qu'à deux, c'est dégueulasse.
3: Alors... C'est clair, c'est précis. Voilà.
0: Ah oui, le plan A3, c'est le fantasme bon partagé.
3: Commun okay. À tous.
0: C'est marrant parce que là, t'as vu, il y a un silence. Normalement, on se dit, et toi, c'est le tien, et ça. Et la personne, hein. Parce que genre, on n'a pas envie de savoir.
4: Mais c'est A3, c'est le nombre ou c'est la ville?
0: Non.
3: Bien sûr.

0: Vous écoutez le meilleur des réveils sur FM et écoutez bien l'info de Caro parce que elle nous a parlé d'une découverte incroyable faite sur une météorite, donc venue de l'espace.
1: Et puis le zapping arrivera aussi dans un instant avec un extrait d'une candidate chez Cyril Ferraud, petite pépite qui nous raconte la pire chose qui lui est arrivée en tant qu'infirmière. Et c'est vraiment c'est compliqué. Voilà, tout ce qu'il faut faire pour sauver une vie, je peux vous dire que ça. Restez avec nous parce que vous allez voir, l'info est folle.
0: Ah, c'est une des rares chansons dont je peux écouter l'album. Une des rares chanteuses plutôt dont je peux écouter l'album en entier et en boucle, Amy Winehouse avec Rehab sur RFM.
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0: Vous êtes sur AFM et après l'info du jour, eh bien ce sera Thierry Hazard avec le Jerk.
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0: Alors vous connaissez Caro astrologue, hein, Caro journaliste, Caro chanteuse, voici aujourd'hui Caro spécialiste des météorites. Voilà.
2: Ah, comment on dit alors ?
0: Il y en a des albums, hein. On pourrait faire, c'est comme Martine à la plage.
3: Ouais.
0: Météoritologue ? Mm-hmm. Non, pas vraiment, non.
2: Caillutologue ?
3: Caillutologue, c'est, voilà. Oui, c'est bien.
0: Caillutologue, c'est très bien.
2: Et si je vous disais qu'une partie de l'histoire de la vie se cachait dans une roche venue de l'espace ?
0: Non.
2: Que me répondriez-vous ?
0: C'est vrai, non. Caro ?
2: Oh. Mais c'est assez vertigineux, parce qu'il y a une information qui circule en ce moment, comme quoi de l'ADN humain aurait été retrouvé dans une météorite vieille de 2 milliards d'années. Est-ce que vous imaginez ce que ça veut dire ?
3: Ben non.
2: Vous voulez que je vous explique ?
3: Oui.
2: Bon, je ne vais pas vous expliquer. Mais ce que je veux vous dire, c'est qu'il n'y a aucune preuve crédible qui montre que de l'ADN humain a été découvert dans une météorite. En revanche, il y a des scientifiques qui ont bel et bien détecté dans certaines météorites et certains astéroïdes des molécules organiques ainsi que des bases chimiques utilisées par l'ADN. Peut-être qu'il est un peu tôt à 6h21 pour
0: comprendre. Non, on a compris, ça pourrait dire que
2: ce que je veux dire.
0: Ça pourrait vouloir dire plein de choses qui ne vont pas améliorer l'état de santé des complotistes.
3: Non, ah, pour le coup, non.
2: Ouais.
3: Mais comment la vie est-elle apparue sur Terre ?
0: Qui est le premier de l'œuf ou la poule ?
2: Les ingrédients de la vie étaient-ils déjà présents dans l'espace avant même l'apparition de la vie sur Terre ? Je pose cette question.
3: Mais non,
0: vous qui nous écoutez, vous commencez à assister au début de la folie de Caroline Iturbide.
2: On est vendredi.
0: Sachez qu'on ne peut rien faire.

0: presque 6h30 sur FM. Après le flash, vous écouterez une candidate infirmière chez Cyril Ferraud nous raconter comment elle a sauvé la vie d'un homme. C'est dur, mais c'est la vie, et bravo à elle. Mais avant, on sera avec Emma Domas, avec Tu seras. On adore ce morceau sur FM. Restez avec nous, et on est tout foufouillou ce matin sur FM.
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0: Les infos tout de suite par Christophe Grébert. Bonjour Christophe.
6: Bonjour Philippe, bonjour tout le monde. Une chaleur exceptionnelle cet après-midi en Ile-de-France avec 29 degrés attendus à Paris. Ce sera le 25 septembre le plus chaud jamais observé dans la capitale. Je reviens sur la météo du jour dans un instant. Le pape arrive ce matin en France pour une visite de 4 jours entre Paris, Lourdes et Metz. Cet après-midi, il prononcera un discours à l'UNESCO. Le pape devrait parler de l'intelligence artificielle avant une déambulation en papa mobile entre le boulevard Montparnasse et la place Saint-Michel, puis la célébration des Vêpres à Notre-Dame et enfin une veillée de prière avec 80 000 jeunes ce soir au Stade de France à Saint-Denis. Le pape se rendra demain soir et dimanche à Lourdes. Lundi, il achèvera sa visite en France à Metz. Emmanuel Macron, interviewé hier soir à l'Élysée, le chef de l'État assure que l'approvisionnement en diesel, en gaz et en fuel est garanti d'ici à la fin de l'année. Il a annoncé l'envoi en Arabie Saoudite de moyens militaires, des soldats, des radars et des systèmes de défense pour assurer la protection d'un site pétrolier sur la mer Rouge, très important pour l'approvisionnement mondial de pétrole. Le président a aussi évoqué la menace russe. Il a démenti l'existence d'une alerte de la CIA sur une possible attaque de drones russes visant le sud de la France, mais il a estimé possible que notre pays soit ciblé par la Russie. Dans l'Essonne, l'enfant de 8 ans, porteur d'un handicap très lourd, qui a agressé une enseignante il y a 2 semaines à Évry-Courcouronnes, va être accueilli en institut thérapeutique, éducatif et pédagogique. C'est ce qu'annonce le ministre de l'Éducation, Édouard Geffray. Ces établissements médico-sociaux sont spécialisés dans l'accueil des enfants en situation de handicap intellectuel et ou souffrant de troubles mentaux. Une élection municipale annulée à Montargis, dans le Loiret. La ville avait été gagnée par le Rassemblement national avec seulement 59 voix d'avance. Mais la campagne a été marquée par plusieurs irrégularités, notamment une vidéo diffamatoire contre le candidat communiste, arrivé deuxième. Cette vidéo a pu altérer la sincérité du scrutin, estiment les juges. Le RN va faire appel de cette décision. Donald Trump a accueilli hier le dirigeant chinois, la Maison-Blanche, Xi Jinping, a entamé une visite d'État de 3 jours. Nos deux pays devraient être partenaires plutôt que rivaux, a déclaré le président chinois, allié de l'Iran et de la Russie. L'opposition aux États-Unis reproche à Donald Trump de réserver un traitement privilégié aux dirigeants autoritaires. Et puis le foot, la France joue en Turquie ce soir en Ligue des Nations. Ce sont les débuts de Zinedine Zidane au poste de sélectionneur. Coup d'envoi de la rencontre à 20h45.
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6: Le soleil va dominer aujourd'hui avec simplement un peu de grisaille ce matin sur la Bretagne, l'Aquitaine et le Nord-Est. Dans la journée, il y aura encore des nuages sur la côte basque. Les températures sont fraîches ce matin, mais elles vont être parfois très élevées cet après-midi. Il fera 21 à Brest, 26 à Nice, 29 à Lyon, jusqu'à 30 à Paris, 31 à Tours et Bordeaux et 32 degrés à Perpignan. Ce week-end, il va faire beau, quelques nuages seulement sur le nord samedi et sur l'ouest dimanche. Il fera jusqu'à 25 degrés demain à Paris et 28 dimanche.
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0: Bougez pas, hein, si vous voulez entendre le zapping le plus dingue qu'on a jamais diffusé, mais avant, c'est Emma Domas avec Tu seras sur RFM.

0: Après le zapping d'RFM, c'est Michael Jackson et Billie Jean qui arrivent.
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0: Vous connaissez certainement hein, le jeu de Cyril Ferraud, tout le monde veut prendre sa place. Et ben, l'infirmière qui l'a reçue ce jour-là, et ben, j'aurais pas aimé prendre sa place.
2: Voilà, on n'a pas très envie. Elle était venue pour jouer, évidemment, hein, parce que c'est le principe de l'émission. Cyril Ferraud lui a demandé une anecdote un peu croustillante, si elle avait quelque chose à raconter sur son métier. Et ben, il n'a pas été déçu. Et vous n'allez pas l'être non plus, écoutez.
3: Il y a une fois, je me suis retrouvée à tenir un intestin dans les mains. Je m'y attendais absolument pas.
4: Un intestin dans les mains.
3: On
4: arrive. Vous étiez au bloc opératoire?
3: Pas du tout dans la chambre d'un patient en médecine. Et en fait, ce monsieur avait des soucis de santé. Il nous a dit qu'il y avait quelque chose qui sortait de sa poche. Il avait une poche de colostomie.
4: Excusez-moi, je vais vomir. Bon appétit à la maison.
3: Désolé.
4: L'intestin sortait?
3: Oui, de 20 cm.
4: Oh là là. Vous avez tenu l'intestin de monsieur.
3: Et j'avais une étudiante infirmière avec moi et je l'ai regardée, je lui ai dit, tu sais, quand on est infirmière, on pense qu'on fait des prises de sang, on donne des médicaments, mais jamais qu'on tient un intestin dans la main.
4: Et ça s'est bien fini?
3: Oui, on a mis des glaçons pour le faire rétracter.
5: Oh là là. Bon.
0: C'est tout.
2: On a tous les détails. Vraiment.
0: Ah d'accord. Ah bah oui, il est mort.
6: Non, il est toujours vivant.
0: Oh, ça me dégoûte. Allez, elle était un peu hard cette recette d'andouillette dès le matin.

0: C'est Philippe Lelouch et Caroline Iturbide dans le meilleur des réveils sur AFM. Et Caro va vous raconter dans un tout petit instant l'histoire d'un client d'un magasin 7-Eleven qui a réussi un truc totalement incroyable. Lui, ouais, il aurait dû jouer au loto, lui.
1: Exactement, c'est pas trop tard hein, d'ailleurs. L'horoscope arrive aussi dans un instant. Il y aura Vanessa Paradis avec Divine Idylle. Vous êtes sur RFM. 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

0: C'est cool d'être sur FM. Nos héros d'abord et puis Kate Bush avec Running Up That Hill. Running Up That Hill. Running Up That Hill.
1: Un petit verre de plus peut-être.
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0: Sur RFM. Caroline nous a trouvé ce matin un incroyable coup de chance. Je ne sais pas comment l'appeler autrement.
4: C'est incroyable. C'est un truc, j'aurais adoré faire ça. Écoutez, l'histoire est incroyable. Vous connaissez les magasins 7-Eleven qui sont un peu partout en France, qui à la base
0: viennent aux États-Unis. En France, il y en a.
4: Il y a des 7-Eleven.
0: Non, je crois pas. Hein. Non, ah bah non, c'est un peu partout dans le monde, mais pas en France.
4: Dans le monde, oui. Voilà. Et souvent en Asie d'ailleurs et en Amérique. Et donc, comme leur nom l'indique, 7-Eleven, ça veut dire que c'est des magasins qui sont ouverts de 7h du matin à 23h, d'accord. Et il y a un client qui a réalisé un truc complètement improbable, voire impossible à rééditer, mais l'idée est géniale. Le 11 juillet dernier, donc le 11-07, il est passé dans un 7-Eleven. À 7h11, il a effectué un achat d'un montant exact de 7,11 $, d'accord. Et il était amusé par cette incroyable combinaison de chiffres, donc il a décidé de faire encadrer le ticket de caisse comme souvenir. Et le plus fou, c'est qu'il affirme déjà vouloir revendre le ticket pour plusieurs milliers d'euros en misant sur son caractère complètement insolite. 7-Eleven plus 7h11 plus 7,11 € plus le 11-07, timing parfait, que des 7, que des 11 et tout, il y a un truc.
0: Ouais, c'est vraiment bien. C'est vraiment chouette. Mais comme quoi, des fois, la numérologie, hein, ça peut surprendre. Vous croyez à ces trucs-là? Tu crois à ces trucs-là?
4: Ah bah, moi, toutes les heures miroirs, déjà, je fais un vœu.
0: Oui, moi aussi.
4: Et bon, j'attends toujours que les vœux se réalisent, mais je l'ai fait depuis 47 ans. Et ouais, moi, je suis très, très superstitieuse.
0: Ah tiens.
4: Très superstitieuse.
0: Ben non, moi, les heures miroirs, ça fait pas si longtemps que ça. Hein. Avant, je faisais pas gaffe. Maintenant, depuis. Mais bah, c'est assez récent. Peut-être 2-3 ans. Ça vous passionne, non? Ce que je suis en train de raconter.
5: Non, je vais reprendre un biscuit.
0: Allez.

0: N'oubliez jamais que l'horoscope de Caro devrait s'appeler le proséconscope. C'est tout ce que j'ai à dire.
1: Vous allez passer tous une bonne journée. En tout cas, c'est ce que je vous souhaite. On est le vendredi 25 septembre. Si vous êtes bélier, une démarche se termine enfin et il est temps de penser à autre chose. Les taureaux, une bonne nouvelle financière pourrait arriver. Évitez de sortir la carte trop vite quand même. Si vous êtes gémeaux, une idée pratique pourrait améliorer votre quotidien dès aujourd'hui. Nos amis cancer, une invitation surprise pourrait bousculer vos plans, mais profitez-en. Si vous êtes lion, une envie de calme prend le dessus. Là aussi, profitez-en sans culpabiliser. Les vierges, une touche de créativité pourrait transformer votre journée. Un imprévu pour les balances aujourd'hui pourrait contrarier vos plans, mais finalement, vous vous réjouirez. Les scorpions, l'amour se fait plus léger. Un sourire pourrait réveiller votre côté joueur. Si vous êtes sagittaire, les progrès sont discrets, mais réels, alors persévérez. Si vous êtes capricorne, votre humour sera votre meilleur atout avec une bonne répartie aujourd'hui. Les verseaux, une rencontre, une proposition pourrait élargir vos horizons. Dites oui, osez. Et enfin, si vous êtes poisson, la concentration risque de faire un petit peu défaut aujourd'hui. Donc, allez à l'essentiel. Hein, on s'embarrasse pas des...

0: des petits détails du son.
1: Et l'essentiel, voilà. C'est ce qu'on va écouter maintenant. J'adore ce morceau, il met une patate incroyable. C'est Yannick avec ses soirées-là. Vous êtes sur RFM, on vous embrasse.
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1: Tout de suite, les infos vous sont présentées par Christophe Grébert.
14: Bonjour Philippe, bonjour tout le monde. Le week-end s'annonce estival, un soleil, la journée, chaleur, avec simplement de la grisaille ce matin sur l'ouest. Je reviens sur la météo du jour dans un instant. Le pape arrive tout à l'heure en France pour une visite de 4 jours entre Paris, Lourdes et Metz. Son avion se posera à 10h à l'aéroport d'Orly où il sera reçu par Emmanuel Macron. Les cloches des églises de tout le pays vont sonner à la volée pendant 7 minutes. Première étape à 11h, Léon XIV se rend à l'Élysée. 11,5 millions de Français ont l'intention de suivre le voyage du pape en France, selon un sondage pour le journal La Croix. 21% des sondés disent en effet qu'ils participeront directement ou indirectement à la visite de Léon XIV, soit car ils assisteront physiquement à un événement, soit parce qu'ils le suivront dans les médias ou sur les réseaux sociaux. Emmanuel Macron, interviewé hier soir à l'Élysée, le président a bien sûr parlé de la crise des carburants. Il a défendu son action internationale pour faire baisser les prix sans exclure une baisse des taxes pour éviter leur envol. Le président a aussi évoqué la menace russe. Il a démenti l'existence d'une alerte de la CIA sur une possible attaque de drones visant le sud de la France, tout en estimant possible que notre pays soit ciblé par la Russie. 98 000 hectares brûlés cet été en France, 21 000 départs de feu enregistrés. C'est un niveau de destruction 5 fois supérieur à la moyenne de ces 20 dernières années et un record depuis 1976, selon un bilan de l'Office national des forêts. Moins de 2 ans après sa connexion au réseau électrique, l'EPR de Flamanville, le premier réacteur nucléaire de 3e génération en France, va être arrêté demain pour une vaste opération de maintenance. Des travaux qui vont durer 1 an, EDF va notamment remplacer le couvercle défectueux de la cuve du réacteur. La disparition de Marina Vladi, l'actrice, avait 88 ans. C'est aux États-Unis de décider s'ils veulent arrêter la guerre ou non. Déclaration du président iranien dans une interview accordée à la chaîne Fox News en marge de l'Assemblée générale des Nations Unies. Les journalistes de CNN sont de retour à la Maison-Blanche après une décision de justice qui a ordonné le rétablissement de leur accréditation annulée par Donald Trump. Et puis à New York, l'actrice Suzanne Sarandon, interpellée par la police lors de la dispersion d'une manifestation devant l'ONU pour protester contre la présence du Premier ministre israélien Benjamin Netanyahou. En basket, le nouvel entraîneur de l'ASVEL, Tony Parker, décroche un premier succès avec son équipe en Euroleague hier. Victoire face au Maccabi Tel Aviv, 84-74.
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14: Encore de la grisaille ou du brouillard ce matin sur la Bretagne et l'Aquitaine. Des nuages sur la façade atlantique et sur la Provence cet après-midi. Des averses sur le sud des Alpes. Partout ailleurs, ce sera du soleil. Mistral et Tramontane souffleront à 50 km/h ce matin avant de se calmer dans l'après-midi. Les températures fraîcheurs en ce moment, entre 4 degrés sur le Grand Est et 21 degrés au bord de la Méditerranée. Cet après-midi, il fera jusqu'à 23 à Strasbourg, 26 à Marseille, 30 à Amiens et Bourges, 31 à Nantes et 32 degrés à Toulouse.
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1: Soyez les bienvenus sur FM. Je suis Philippe Lelouch, c'est le meilleur des réveils. Et le meilleur des réveils, c'est tous les jours de 6h à
15: 10h.
1: Bah, dis donc, Caro, ça manque d'entrain tout ça, ouais. C'est dû à ton manteau poilu.
16: Caro toute seule peut-être.
17: De Chewbacca.
18: Non, attends. Caro toute seule.
1: Ah ouais, vas-y.
17: Ok. Toute seule.
16: Ouais, toute seule.
1: Bah oui, toute seule.
17: C'est le meilleur des réveils. Tous les jours de 6h à 10h.
1: Ouais, c'était pas ouf.
17: Je suis d'accord.
1: Bon, en tout cas,
16: c'est difficile tout seul.
1: Pour changer de sujet, hier j'étais avec un pote et on parlait de voitures et notamment des nouvelles voitures qui vont sortir dans les années à venir avec des boîtes noires dedans, un peu comme dans les avions. Mmh. Ouais. Ouais. Et comme ça, en cas de problème, on saura tout ce que vous avez fait avant l'accident. Et mon pote me dit, faudrait qu'on invente la boîte noire pour les couples. Je suis sûr que ce serait vraiment, je serais innocenté de plein d'engueulades de ma femme.
17: C'est pas idiot.
1: Mais c'est vrai.
17: Ouais. Une boîte noire dans les couples.
1: Ouais.
17: Pas idiot. Et franchement, bonne idée de business.
1: Tiens, on va réécouter ça. On va réécouter comment ça a démarré. Et on va voir. Ouais.
17: J'adore. Dans 3 minutes, je vous fais un petit top sur les inventions technologiques les plus importantes par pays. Et puis à 7h20, et ça, on sait que vous êtes très nombreux au rendez-vous. RFM paye vos courses et c'est normal. 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Venez jouer avec nous. 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
1: Allez, 39-16. Vraiment un morceau qui illustre la bonne humeur, je trouve, et l'envie de danser. Qui met la patate, alors c'est vrai qu'il y a eu Claude François avant, mais la reprise est vraiment bien faite. Yannick, avec ces soirées-là sur RFM.

0: Le top du jour tout de suite et puis Visage avec Fade to Grey.
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0: Ce vendredi, Caroline, du haut de son expérience technologique et de sa maîtrise hein, des avancées en matière informatique, a décidé de mettre à l'honneur les pays qui ont inventé des broutilles hein, par rapport à son savoir à elle. Mais bon, ça vaut le coup de les souligner.
3: Et des mots qui n'allaient pas du tout ensemble. Caro, technologique, informatique, pas du tout moi. Mais c'est vrai que je voulais vous faire un petit top des inventions technologiques par pays parce que souvent on se demande d'où ça vient, quand est-ce que ça a été inventé. Par exemple, la carte à puce, ça a été inventé par la France.
0: Eh oui.
3: Voilà, cocorico. L'Allemagne a inventé le MP3. Voilà, sachez-le, vous pourrez le ressortir au dîner de ce soir. Qui a inventé le GPS ?
0: Les Américains.
3: Français. Les Américains. Ah, les Américains. Les États-Unis ont inventé le GPS. Qui a inventé le Bluetooth, à votre avis ?
4: Un Français.
3: Le Bluetooth.
5: Non, c'est un pays du Nord.
3: C'est un pays du Nord, exactement, ouais. C'est la Suède qui a inventé le Bluetooth. Qui a inventé le Japon ? Pareil, en termes de technologie, informatique, etc.,
0: plein de
3: à votre
0: trucs,
3: avis.
5: Le Japon.
3: Pas la Chine,
0: Le QR code, je crois, non ?
5: Ouais. QR code ?
3: Comment il sait ça, lui ?
0: Je ne sais pas grand-chose là-dessus, mais ça, je le savais.
3: Ouais. Ah, comment on dit le QR code en japonais, déjà ?
0: QR code.
5: Nul.
3: Et puis, la Corée du Sud. Qu'est-ce que je peux vous dire sur la Corée du Sud ? Les écrans OLED, vous savez
5: Oui.
0: Ouais.
4: Oui.
0: Voilà. L'Olaf.
5: T'as pas
0: inventé Olaf et OLED.
3: J'essayais de vous expliquer dans une espèce de langage courant ce que c'était que l'écran OLED, mais j'ai pas réussi.
4: C'est des écrans de meilleure qualité.
0: Voilà.
4: L'éclairage fait moins mal aux yeux, c'est plus agréable à regarder. Les couleurs sont plus sombres.
0: Elle a une humilité folle, Caro, parce qu'elle a oublié de nous parler de qui a inventé la commande de burger à 7h le matin. Et c'est elle. C'est elle.
4: C'est
0: voilà.
4: Vrai. C'est impressionnant.
0: Voilà. Mais en fait, Caro, c'est notre pote routier, mais avec des cheveux longs. En fait, c'est ça.

0: RFM paye vos courses le vendredi aussi, juste avant le week-end, et ça fait du bien. 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
0: 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Et allez, maintenant un morceau de musique très très bon, Travis avec Sing sur AFM. Ah, c'est de la nostalgie heureuse, ça. Mmh. Allez, préparez-vous à jouer, à gagner, et on revient tout de suite sur AFM.
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4: si,
1: c'est le
4: si
1: principe.
4: Si vous donnez la mauvaise réponse,
1: si vous donnez la mauvaise réponse, bien sûr.
4: Aïe, aïe, aïe, aïe, aïe, aïe, tout est perdu.
1: Salut, qui on joue, ma Julie?
5: Nous jouons avec Sandrine qui habite à Nanteur.
1: Salut. Bonjour. Sandrine.
6: Bonjour Philippe, bonjour Caro, bonjour toute l'équipe.
4: Bonjour Sandrine.
1: Comment ça va? Salut. Ma belle?
6: Oh ben ça va, super.
1: En ce moment, on peut plus dire il pleut sur Nantes. Hein.
6: Non, ah non. Bah non, il pleut très peu maintenant.
1: Et oui. Et ben c'est tant mieux. Allez, Sandrine, tu vas y arriver, je pense.
6: Oui.
1: Je l'ai vu ce matin, vite fait, le jeu. Bien. On y va.
4: Alors justement, tu dois trouver dans un premier temps une ville française et les indices sont les suivants. Moutarde, Bourgogne et Kyr.
6: Dijon.
1: Voilà, bravo. Ça c'est fait. 200 euros.
4: Est-ce que tu continues ou est-ce que tu t'arrêtes?
1: Tu peux y aller,
6: Ouais,
1: tu peux y aller.
4: Alors un sport, c'est ce que tu dois trouver maintenant avec comme indice les mots suivants. Raquette, balle et filet.
6: Tennis.
1: Eh ben voilà, yes. C'est gagné. Allez, tu continues?
6: Qu'est-ce que vous en pensez? Est-ce que je tente le dernier?
1: Ouais, je pense. Je pense que c'est pas très compliqué, tu vas voir.
4: Ouais.
6: Allez, j'essaye.
4: Ouais. Alors on y va, Sandrine. Troisième question. Pour 500 euros, tu dois trouver un plat français. Écoute bien les indices. Tarte, crème et lardon.
6: Une quiche lorraine.
1: Eh ben voilà,
4: j'ai eu peur.
1: 500 euros. Moi aussi, le dernier, il peut être casse-gueule.
4: On était au bord de la tartiflette.
1: Ça peut être le flamme-queuche. Mais ça peut être le flamme-queuche.
4: Oui.
1: Bravo.
6: Oh, merci beaucoup, RFM. Merci à vous, je suis trop contente.
1: Oh, ben, on est trop content pour toi, ma Sandrine. On te fait plein de bisous et par toi, on embrasse tous les Nantais.
6: Ah ben, on leur fait.
1: bisous.
4: Bisous, Sandrine.
1: À bientôt.
6: Merci encore.
1: Je t'en prie avec plaisir. Allez, c'est la Queen, enfin, après Caroline, évidemment. Madonna, Like a Prayer sur RFM.

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0: Fatigante. Allez, on se retrouve après le Flash Info et Christophe Mahé, on s'attache sur FM.
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0: Les infos tout de suite par Christophe Grébert. Bonjour Christophe.
16: Bonjour Philippe, bonjour tout le monde. De la grisaille ce matin dans le sud-ouest et sur la Bretagne, du soleil dans la journée. Il fait frais ce matin, mais il va faire chaud cet après-midi. Je reviens sur la météo du jour dans un instant. Le pape arrive ce matin en France pour une visite de 4 jours entre Paris, Lourdes et Metz. Son avion se posera à 10h à l'aéroport d'Orly. Première étape à 11h, Léon XIV sera à l'Elysée pour un échange avec le président. Cet après-midi, il prononcera un discours à l'UNESCO avant une déambulation en papa mobile entre le boulevard Montparnasse et la cathédrale Notre-Dame, puis célébration des vêpres à Notre-Dame et enfin une veillée de prière avec 80 000 jeunes au Stade de France à Saint-Denis. Emmanuel Macron interviewé à l'Elysée hier soir, le chef de l'État a assuré que l'approvisionnement en diesel, en gaz et en fuel était garanti d'ici à la fin de l'année. Il a annoncé l'envoi en Arabie Saoudite de moyens militaires, des soldats, des radars et des systèmes de défense pour assurer la protection d'un site pétrolier sur la mer Rouge, un site très important pour l'approvisionnement mondial de pétrole. La flambée des prix du carburant concerne toute l'Europe. Le prix du diesel dans l'Union européenne atteint un nouveau sommet, 2,23€ le litre en moyenne contre 2,16€ la semaine dernière. Selon des chiffres publiés par la Commission européenne, des records sont battus dans 19 pays. La France, mais aussi l'Allemagne et l'Italie. À Lyon, 5 personnes mises en examen dans l'enquête sur la mort d'un militant d'extrême droite au début de l'année. 3 d'entre elles ont été écrouées. Ça porte à 14 le nombre de suspects poursuivis dans cette affaire. Donald Trump a accueilli hier le dirigeant chinois à la Maison-Blanche. Xi Jinping a entamé une visite d'État de 3 jours aux États-Unis. Nos deux pays devraient être partenaires plutôt que rivaux, a déclaré le président chinois, allié de l'Iran et de la Russie. L'opposition aux États-Unis reproche à Donald Trump de réserver un traitement privilégié aux dirigeants autoritaires. Xi Jinping a annoncé qu'un couple de pandas géants arriverait dans quelques jours aux eaux d'Atlanta. Le foot, la France joue en Turquie ce soir en Ligue des Nations. Ce sont les débuts de Zinedine Zidane comme sélectionneur. Coup d'envoi à 20h45. En basket, le nouvel entraîneur de l'ASVEL, Tony Parker, décroche un premier succès avec son équipe en Euroleague hier. Victoire de Villeurbanne face au Maccabi Tel Aviv, 84-74. Et puis en volleyball, la France affronte la Finlande, vainqueur surprise contre l'Italie mercredi. C'est ce soir à Milan en demi-finale de l'Euro. Coup d'envoi à 21h.
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16: Le soleil va dominer aujourd'hui avec simplement un peu de grisaille ce matin sur la Bretagne, l'Aquitaine et le Nord-Est. Dans la journée, il y aura encore des nuages sur la côte basque. Les températures sont fraîches ce matin, mais elles vont être parfois très élevées cet après-midi. Il fera 21 à Brest, 26 à Nice, 29 à Lyon, jusqu'à 30 à Paris, 31 à Tours et Bordeaux et 32 degrés à Perpignan. Ce week-end, il va faire beau, quelques nuages seulement sur le nord samedi et sur l'ouest dimanche. Il fera jusqu'à 25 degrés demain à Paris et 28 dimanche.
0: 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Avant qu'Iturbide nous apprenne comment gagner de l'argent sur le net, en ne précisant pas que vous êtes un homme, oui, vous allez comprendre. Mais avant, c'est Christophe Maé avec On s'attache sur RFM.

0: L'info qui rend dingue et ensuite Cock Robin avec Just Around the Corner.
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0: Mesdames et messieurs, vous voulez gagner de l'argent sur Internet? Vous êtes au bon endroit parce que Caro Tutu a la solution.
2: Il y a une solution qui nous vient d'un étudiant de 22 ans qui a trouvé une manière assez inattendue de gagner de l'argent pour payer ses études. Mais bon, parfois, faut ce qu'il faut. Il se fait passer pour une femme et il vend des photos de ses pieds sur Internet. Vous savez qu'il y a des grands fétichistes des pieds et ça a toujours apporté de l'argent. Moi, je ne comprends pas le délire. Mais bon, c'est pas nouveau. On sait qu'il y a des gens qui adorent les pieds. Et donc, il a découvert qu'il existait une demande pour ce type de contenu. Il a décidé d'en tirer profit. Donc, en fait, il soignait parfaitement l'apparence de ses pieds, il mettait du vernis, il réalisait des petites photos comme ça destinées à faire croire aux acheteurs qu'elles appartenaient à une femme. Et ça a marché. Voilà, ça a très très bien fonctionné. Et c'est devenu une source de revenus pour l'aider à financer ses dépenses universitaires, sa rentrée universitaire. C'est une histoire qui montre aussi à quel point Internet peut parfois créer des marchés pour les idées les plus inattendues et à quel point les gens sont teuteux.
0: Non mais moi, j'aimerais bien faire la même chose. Mais bon, je fais quand même du 44.
2: Ah ouais.
0: J'ai du poil sur les orteils. Donc, à moins de tomber sur un fan de Hobbit, si tu veux, il y a peu de chance pour que...

0: 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Et dans le zapping qui arrive, vous allez entendre une jeune fille qui nous résume ses demandes à ChatGPT. Tout le monde va se reconnaître, c'est vachement drôle.
1: C'est incroyable ce truc, c'est vraiment, on fait tous la même chose. L'horoscope aussi arrive, avant ça c'est Pink avec Get the party started. 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

0: Le zapping d'abord sur RFM et puis La Rousseau avec Tu m'oublieras.
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0: Beaucoup d'entre nous utilisent une IA pour poser des questions, hein, ChatGPT, Claude... Claude François.
2: Oui, merci.
0: J'improvise, je ne les connais pas tous.
2: Elle, en tout cas, elle s'appelle French Touch. On l'a trouvée sur Instagram. J'ai un peu buté sur le mot. Alors, franchement, vous allez voir, elle est très, très, très marrante. Elle fait plein de demandes à ChatGPT. Elle a fait une petite compile. Franchement, on peut aisément se reconnaître dans la personne. Écoutez.
3: ChatGPT, dis-moi comment faire le ménage dans la maison sans rien faire.
4: ChatGPT, dis-moi comment perdre 5 kilos en 2 jours sans faire trop d'efforts.
5: ChatGPT, mon mec m'a répondu, fais ce que tu veux. À ton avis, qu'est-ce que je veux? Comme tu le sais, en ce moment, c'est les vacances scolaires. Est-ce que si je laisse les enfants enfermés dans leur chambre pendant environ 4 heures, ça compte juridiquement comme de la maltraitance?
6: ChatGPT, si je mange debout dans la cuisine sans assiette,
7: est-ce que les calories savent quand même que j'ai mangé?
8: J'ai mangé une salade à midi. À partir de quelle heure, à peu près, je vais voir mes abdos?
9: Dis-moi comment devenir riche rapidement, sans apport, sans effort, et idéalement, sans rien faire, fais-moi un business.
10: ChatGPT, j'ai dit que j'allais au resto ce soir, mais finalement, j'ai plus envie d'y aller. Rédige-moi un message avec une excuse pas trop grave, mais suffisamment grave pour ne pas qu'on me repropose un autre date derrière.
11: Et est-ce que tu penses que je devrais aller consulter?
12: J'aime pas trop ta réponse.
2: La fin résume tout. Voilà.
13: Ah ouais, c'est ça.
2: Je suis folle.
13: J'aime pas trop ta réponse, il résume vraiment ma vie avec ChatGPT.
2: Exactement ça, on est tous concernés.
0: Moi, j'ai demandé une fois à ChatGPT ce que j'allais devenir riche pour voir s'il savait lire l'avenir.
13: Ouais.
0: Et j'ai entendu un rire et il m'a montré une photo de vous.

0: Allez Caro, c'est à toi, tout le monde se tait, t'es la seule à pouvoir parler avec les esprits de l'au-delà ou de l'autre vie, je sais pas. Mais en tout cas, tu y arrives.
1: L'horoscope de ce vendredi 25 septembre, les amis, si vous êtes bélier, une démarche se termine enfin. Il est temps de penser à autre chose. Si vous êtes taureau, une bonne nouvelle financière pourrait arriver. Évitez de sortir quand même la carte bleue trop vite. Si vous êtes gémeaux, une idée pratique pourrait améliorer votre quotidien. Les cancers, une invitation surprise pourrait bousculer vos plans et profitez-en surtout. Si vous êtes lion, une envie de calme prend le dessus. Une touche de créativité pour nos amis les vierges ce matin qui pourrait transformer votre journée. Les balances, un imprévu pourrait vous contrarier, mais vous réjouira finalement. Donc ce sera une bonne nouvelle. Si vous êtes scorpion, l'amour se fait plus léger avec un sourire qui pourrait réveiller votre côté joueur. Les sagittaires, les progrès sont discrets mais réels, donc persévérez. Nos amis capricornes, un humour qui sera votre meilleur atout aujourd'hui. Si vous êtes verseau, une rencontre ou une proposition pourrait élargir vos horizons. Dites oui là aussi. Et si vous êtes poisson, la concentration risque de vous faire défaut. Allez à l'essentiel. Ne vous embarrassez pas du reste.
0: Super, Caro.
1: Merci.
0: Allez, les infos d'abord et ensuite Robbie Williams avec Tripping sur RFM.
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4: Tout de suite, les infos vous sont présentées par Christophe Grébert.
5: Bonjour Philippe, bonjour tout le monde. Une chaleur exceptionnelle cet après-midi sur le nord du pays. Il va faire jusqu'à 30 degrés à Paris. Ce sera le 25 septembre, le plus chaud jamais observé dans la capitale. Je reviens sur la météo du jour. Dans un instant, le pape vient de quitter Rome pour Paris. Son avion se posera à 10h à l'aéroport d'Orly où il sera reçu par Emmanuel Macron. Les cloches des églises de tout le pays sonneront alors à la volée pendant 7 minutes. Demain après-midi, la visite de Léon XIV se poursuivra avec une messe géante sur la place de la Concorde et les Champs-Élysées. 600 000 personnes doivent y assister. Le pape se rendra demain soir et dimanche à Lourdes. Emmanuel Macron, longuement interviewé hier soir à l'Élysée. Le président a bien sûr parlé de la crise des carburants. Il a défendu son action internationale pour faire baisser les prix sans exclure une baisse des taxes pour éviter leur envol. Le président a aussi évoqué la menace russe. Il a démenti l'existence d'une alerte de la CIA sur une possible attaque de drones russes visant le sud de la France. Environ 98 000 hectares ont brûlé cet été en France. 21 000 de parts de feu comptabilisés. C'est un niveau de destruction 5 fois supérieur à la moyenne de ces 20 dernières années et un record depuis 1976 selon le bilan de l'Office national des forêts. Dans l'Essonne, l'enfant de 8 ans porteur d'un handicap très lourd qui a agressé une enseignante il y a 2 semaines à Évry-Courcouronnes va être accueilli en institut thérapeutique, éducatif et pédagogique. C'est ce qu'annonce le ministre de l'Éducation, Édouard Geffray. Ces établissements sont spécialisés dans l'accueil des enfants en situation de handicap intellectuel ou souffrant de troubles mentaux. Une élection municipale annulée à Montargis, dans le Loiret. La ville avait été gagnée par le Rassemblement national avec seulement 59 voix d'avance, mais la campagne a été entachée par plusieurs irrégularités, notamment une vidéo diffamatoire contre le candidat communiste arrivé deuxième. Cette vidéo a pu altérer la sincérité du scrutin, estiment les juges. Le RN va faire appel de cette décision. La disparition de Marina Vladi, l'actrice avait 88 ans. C'est aux États-Unis de décider s'ils veulent arrêter la guerre ou non. Déclaration du président iranien dans une interview accordée à la chaîne Fox News en marge de l'Assemblée générale des Nations Unies. Et puis les journalistes de CNN sont de retour à la Maison-Blanche après une décision de justice qui a ordonné le rétablissement de leur accréditation. Accréditation qui avait été annulée par Donald Trump. Et puis le football. La France se joue en Turquie ce soir en Ligue des Nations. Ce sont les débuts de Zinedine Zidane au poste de sélectionneur. Coup d'envoi à 20h45.
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5: Encore de la grisaille ou du brouillard ce matin sur la Bretagne et l'Aquitaine. Des nuages sur la façade atlantique et sur la Provence cet après-midi. Des averses sur le sud des Alpes. Partout ailleurs, ce sera du soleil. Mistral et Tramontane souffleront à 50 km/h ce matin avant de se calmer dans l'après-midi. Les températures fraîcheurs en ce moment entre 4 degrés sur le Grand Est et 21 degrés au bord de la Méditerranée. Cet après-midi, il fera jusqu'à 23 à Strasbourg, 26 à Marseille, 30 à Amiens et Bourges, 31 à Nantes et 32 degrés à Toulouse.
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4: Bienvenue sur FM, je suis Philippe Lelouch, le meilleur des réveils. C'est tous les jours de 6h à
7: 10h.
4: Souvent, on parle d'avant. Hein, oui. Et quand on parle d'avant, on parle du bon vieux temps. Et pour moi, le bon vieux temps, c'est simple. Je parle de l'époque où mon nom n'était pas sur les factures.
8: Ou sur les pensions alimentaires. Allez, dans 3 minutes, je vous parlerai de la citronnelle. Est-ce que la citronnelle, ça marche ou ça ne marche pas contre les moustiques, comme nous le répètent nos grands-mères depuis le temps?
9: Si, ça marche, ça marche.
8: Bon, ouais, moi aussi, justement. Et bien, restez avec nous parce que vous le saurez et je peux vous dire que c'est étonnant. La réponse est étonnante. À 8h20, le jeu de ouf arrive. 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Ça fait rêver. Elle voulait voir Rizoul et elle a vu Rizoul, c'est à ça que je pense.
4: Ouais.
8: Évidemment.
4: Comment refais-le en imitant Brel?
8: Elle voulait voir Rizoul et elle a vu. Attends.
0: Oh là.
8: Elle voulait voir Rizoul et elle a vu Rizoul.
4: Ah ouais. Oh, elle essaye de prendre la tête de Brel. C'est ça qui est c'est mignon en fait. Il y a donc l'imitation pas, mais la volonté oui. À l'enthousiasme Brel. On peut mettre 18.
0: Jacqueline Brel un peu.
4: Lui aussi Brel, il a une collection de succès mondiaux incroyables, mais tellement mérité. Robbie Williams avec Tripping, c'est maintenant sur.

0: Le Ça marche ou pas sera suivi des Pointer Sisters avec I'm so excited sur RFM.
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0: Vous aussi, comme nous, hein, voyez passer des trucs et astuces, hein, diverses et variées, notamment dans les réseaux sociaux. Il y a ça qui marche, vous avez jamais pensé à ça, j'ai vécu 45 ans sans savoir ça, patati patata. Et alors le truc, c'est de savoir si ça marche ou pas, mais heureusement, Caro est là pour investiguer et donner des réponses à ces questions existentielles.
2: Exactement,
0: Caro.
2: Et apporter la bonne parole tous les matins. Donc je vous parle de la citronnelle. On nous répète, et nos grands-parents, vous les voyez encore, nous dire que la citronnelle, c'est le remède anti-moustique vraiment favori, et puis c'est le truc qui marche. Et pourtant, la citronnelle, qu'il s'agisse de la plante ou de l'huile essentielle, vous avez le choix, n'a qu'une efficacité très limitée, pardon de vous décevoir, efficacité très limitée contre les moustiques. Il y a plein de travaux, plein d'études qui ont été faites à ce sujet-là, et en fait elle ne permet de repousser qu'un tout petit nombre d'espèces, et pendant un temps très réduit. Donc voilà, par exemple le moustique tigre, la citronnelle, qui en est et qui en est pas, il s'en colle. Voilà, ça ne l'intéresse
0: non,
2: pas.
0: Non, à la limite, l'avantage de mettre de la citronnelle quand tu te fais attaquer par un moustique, c'est de te dire, tiens, ils me prennent pour une tarte au citron. Tu vois, c'est pas... Oui.

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0: j'ai envie d'y vivre. Et d'ailleurs, je me posais une question là à l'instant, est-ce que c'était déjà arrivé qu'un auditeur appelle pour gagner des vacances, mais il habite à l'endroit où il propose les vacances. T'imagines ? T'habites Risoul et tu gagnes une semaine à Risoul.
2: Ouais, mais enfin, t'as une semaine tout frais payé.
0: D'accord, enfin, si t'y habites, c'est un peu bizarre.
1: C'est quand même bien.
2: Mais tu sais que les gens.
0: Et si en plus t'es prof de ski à Risoul, tu gagnes ça.
2: Non, mais je finirai ma phrase demain, vous en avez.
0: Oui. Non, parce qu'elle était chiante. On l'a senti.
2: Moi aussi.
0: Ah, ça, on peut l'écouter en boucle. Vraiment, Kin, j'adore ce morceau. Everybody's changing sur FM. Eh oui, everybody's changing. Ne bougez pas, faites comme moi. Pas un mouvement, jamais. Et hop, aucune blessure musculaire au boulot. Allez, à tout de suite sur FM.
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0: C'est le jeu de ouf dans le meilleur des réveils sur FM et ensuite les Spice Girls avec Wannabe.
1: Parce que vous allez gagner.
0: Et le jeu de ouf, c'est tous les matins à 8h20.
2: Oui, vous écoutez deux extraits et si vos oreilles ne saignent pas, eh ben vous partez en vacances, ça vaut vraiment le coup.
3: C'est déjà difficile.
2: 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Et d'ailleurs, avec qui on joue, ma Julie, ce matin?
4: Eh bien, on joue avec Céline, qui habite dans les Bouches-du-Rhône. Bonjour Céline.
0: Salut Céline.
5: Bonjour Caro, bonjour Philippe.
0: Ça va ma belle, t'as pas trop chaud déjà ce matin? Non, ça va?
5: Oh non, ça va.
0: Bon, où tu es dans les Bouches-du-Rhône?
5: À côté d'Avignon, un petit village au nord des Bouches-du-Rhône.
0: Comment il s'appelle,
5: à
0: tu Rognona. Dis
5: Rognona.
0: Rognona, je connais pas.
5: Voilà. Alors, c'est à 45 minutes d'Aix-en-Provence.
0: Ah oui, c'est ça, d'accord. Ah bah super, dans le sud d'Avignon. Ok,
5: c'est
0: canon.
5: C'est ça.
0: Eh ben écoute, tu vas partir au ski, ça va te changer. Hein. Tu vas partir à Risoul et c'est pas trop loin de chez toi du coup, parce que c'est au-dessus de Nice finalement, les Alpes du Sud. Donc ça va être chouette. Alors, il faut juste que tu t'infuses les deux morceaux qu'on va te faire écouter. À tout de suite.
2: C'est parti.

0: C'était
1: très...
0: la petite note de la fin, magnifique.
2: Oui, il y a une petite conclusion, il y a une petite signature. Hein.
0: Céline, Céline, est-ce que tu as trouvé les originaux?
3: Alors, le premier, c'est, ça ne me revient plus, là, c'est avec les deux têtes de robot. Et le deuxième, c'est Voyage, Voyage.
2: Eh ben, c'est gagné, ça suffit. Bravo. Bravo, Céline.
0: C'était Daft Punk auquel tu pensais, Céline. Voilà, les deux là avec le casque, c'était eux.
2: Eh ben, bravo, Céline.
0: Bravo, Céline.
3: Merci beaucoup.
2: Mais c'est avec plaisir. Tu nous enverras une carte postale de là-bas.
3: Ah, mais bien sûr, avec plaisir. Merci.
2: Avec grand plaisir, on t'embrasse, Céline.
0: Bisous.
3: Un gros bisou.
2: Bisous.
3: À bientôt, au revoir.
2: Allez, le Girl Power maintenant sur FM avec les Spice Girls et Wannabe.

0: Vous êtes toujours sur RFM, le Flash Info, et puis Caro vous parlera d'un petit escroc qui heureusement s'est fait gauler. Ce qui n'est pas sans rappeler, pour les plus vieux, que celui qui revendait sa mobilette dans le film Les Soudoués. Voilà. Il a fait un peu le même genre de truc.
1: Ouais, ah,
0: le mec qui piquait la mobilette, ah, et qui la revendait repeinte et tout ça. Ouais. Et une autre bonne nouvelle, ce sera aussi avec Gérard de Palmas et Au Paradis sur RFM. Ah, la vie est belle ce matin. A tout de suite, on vous embrasse.
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0: Tout de suite, les infos vous sont présentées par Christophe Grébert.
1: Bonjour Philippe, bonjour tout le monde. Le week-end s'annonce estival, soleil, la journée, chaleur, avec toujours de la grisaille le matin sur l'ouest. Je reviens sur la météo du jour dans un instant. Le pape arrive ce matin en France pour une visite de 4 jours entre Paris, Lourdes et Metz. Son avion se posera à 10h à l'aéroport d'Orly. Première étape, Léon XIV doit se rendre à l'Élysée ce matin pour un échange avec le président. Cet après-midi, il prononcera un discours à l'UNESCO. Le pape devrait s'exprimer sur l'intelligence artificielle. Avant une déambulation en papane mobile entre le boulevard Montparnasse et la place Saint-Michel et Notre-Dame pour la célébration des Vêpres. Enfin, une veillée de prière aura lieu avec 80 000 jeunes ce soir au Stade de France. 11,5 millions de Français ont l'intention de suivre le voyage du pape, selon un sondage pour le journal La Croix. 21% des sondés disent qu'ils participeront en effet directement ou indirectement à la visite, physiquement ou via les médias. Emmanuel Macron, interviewé hier soir à l'Élysée, le président assure que la l'approvisionnement en diesel, en gaz et en fuel est garanti d'ici la fin de l'année. Il a annoncé l'envoi en Arabie Saoudite de moyens militaires, des soldats, des radars, des systèmes de défense pour assurer la protection d'un site pétrolier sur la mer Rouge, très important, dit-il, pour l'approvisionnement mondial de pétrole. Moins de 2 ans après sa connexion en réseau électrique, l'EPR de Flamanville, le premier réacteur nucléaire de 3e génération en France, va être arrêté demain pour une vaste opération de maintenance. Ça va durer 1 an. EDF va remplacer notamment le couvercle défectueux de la cuve du réacteur. À Lyon, 5 personnes mises en examen dans l'enquête sur la mort d'un militant d'extrême droite au début de l'année. 3 d'entre elles ont été écrouées. Cela porte à 14 le nombre de suspects poursuivis dans cette affaire. Et puis Donald Trump accueille le dirigeant chinois aux États-Unis hier à la Maison Blanche. Xi Jinping entame une visite d'État de 3 jours. Nos deux pays devraient être partenaires plutôt que rivaux, a déclaré le président chinois, allié de l'Iran et de la Russie. L'opposition aux États-Unis reproche à Donald Trump de réserver un traitement privilégié aux dirigeants autoritaires. Les sports et le foot, la France joue en Turquie ce soir en Ligue des Nations. Ce sont les débuts de Zinedine Zidane au poste de sélectionneur. Coup d'envoi à 20h45. En basket, le nouvel entraîneur de l'ASVEL, Tony Parker, a décroché lui un premier succès avec son équipe en Euroleague hier. Victoire de Villeurbanne face au Maccabi Tel Aviv, 84 à 74. Et puis en volley, la France affronte la Finlande, vainqueur surprise contre l'Italie. Ce soir à Milan, en demi-finale de l'Euro, c'est à 21h.
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1: Le soleil va dominer aujourd'hui avec simplement un peu de grisaille ce matin sur la Bretagne, l'Aquitaine et le Nord-Est. Dans la journée, il y aura encore des nuages sur la côte basque. Les températures sont fraîches ce matin, mais elles vont être parfois très élevées cet après-midi. Il fera 21 à Brest, 26 à Nice, 29 à Lyon, jusqu'à 30 à Paris, 31 à Tours et Bordeaux et 32 degrés à Perpignan. Ce week-end, il va faire beau. Quelques nuages seulement sur le nord samedi et sur l'ouest dimanche. Il fera jusqu'à 25 degrés demain à Paris et 28 dimanche.
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0: Dans 3 minutes, Caro va nous parler d'un petit escroc qui, heureusement, dort en prison. Mais avant, c'est Gérard de Palmas avec Au Paradis sur RFM.

0: Nos héros du jour et puis un titre, ça fait longtemps que je ne l'ai pas entendu, celui-là de Kim Wilde, Cambodia, sur RFM.
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0: Ceux qu'on vu, et vous êtes nombreux, hein, comme moi, avoir vu les Soudoués, vous vous souvenez forcément hein, de ce belligérant hein, dans le film qui revendait tout le temps la même mobilette. Et bien, Caroline a trouvé son clone, mais aux États-Unis.
4: Ouais, un jeune homme de 24 ans qui a peut-être vu le film, ses parents peut-être lui ont montré, en tout cas ça l'a inspiré. Dans le Missouri, ça se passe cette histoire. Il est accusé d'avoir mis en place une arnaque pour le moins surprenante, puisqu'il mettait des voitures en vente sur Facebook Marketplace. Il présentait des documents qui paraissaient authentiques et vrais, et il concluait les transactions avec ses acheteurs. Mais en fait, ce qu'il faisait, c'est qu'après la vente, il allait récupérer illégalement les véhicules avant de les remettre en vente à d'autres personnes. Vous avez compris?
0: Oui, il vendait 10 fois la même bagnole.
4: Petit arnaqueur.
5: C'est un génie.
4: Et apparemment,
5: non, pardon. Génie du mal.
4: Mais non,
0: puisqu'il finit en prison. Oui, donc bon. Un génie, ça finit pas en prison.
6: Oui, il est un peu con.
4: Ouais. Bah, c'est vrai d'après les autorités. Alors, il a quand même fait plusieurs fois parce qu'il y a au moins 8 victimes qui ont été piégées pour un préjudice qui dépasse évidemment plusieurs dizaines de milliers de dollars. Et aujourd'hui, il fait face à 14 chefs d'accusation. Pardon, donc voilà, quand même, la justice a été rétablie. S'il était reconnu, sachez-le, pour coupable de l'ensemble de ses charges, il pourrait théoriquement être condamné à 98 ans de prison.
0: Peut-être un peu exagéré quand même.
4: C'est beaucoup. Donc voilà, c'est la petite arnaque, enfin la grosse arnaque du jour, la petite histoire du matin.
0: Et en France, il serait condamné à pas rien du tout. Allez.

0: Vous êtes avec nous dans le meilleur des réveils et tant de mieux, soyez les bienvenus. Et si vous voulez entendre une prouesse, que dis-je, un exploit réalisé par des chirurgiens italiens, bougez pas, hein, Caroline va tout vous dire.
1: Je vais tout vous dire dans un instant.
0: Dès que ça parle de l'Italie.
1: Même ça, je ne sais pas imiter l'accent, alors que je me suis prise pour une italienne pendant 20 ans. Petit plaisir Vittoria. Musical, Vittoria, sur RFM. C'est mignon ça.
0: Ah, j'adore ce morceau.
1: Partons vite. Embrasse-moi. Allez me chercher un café ou je chante,
2: je vous le dis. J'y vais.
1: Vous aurez vu.
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0: Vous êtes toujours sur RFM, bien sûr, et après le journal des bonnes nouvelles, dans le meilleur des réveils, c'est Elton John avec I'm Still Standing.
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0: Et ce matin, Caro nous a déniché un véritable exploit, hein, bravo. En tout cas, une bonne nouvelle qui va redonner espoir à beaucoup, beaucoup, beaucoup de gens qui ont des problèmes sérieux de vue.
2: Exactement, et ça se passe en Italie, à Turin, où une équipe médicale a réussi vraiment une première mondiale. C'est un exploit, et vraiment, là, on rigole pas du tout. C'est très, très, très, très sérieux. Ils ont redonné la vue à une patiente de 67 ans, qui s'appelle Elena, et qui était aveugle depuis 5 ans. En fait, elle avait été victime d'un accident de la route qui avait endommagé ses deux yeux de façon irréversible.

0: observer tout ce qui se passe autour de nous. Et donc, c'est une première mondiale, première opération qui a permis à la patiente de recommencer à voir, à recouvrer la vue dès les premiers jours, avec des résultats qui sont évidemment jugés très encourageants pour ce type de problème et pour d'autres problèmes de
1: c'est classe. De vue.
0: C'est incroyable.
2: Ah ouais, ouais, on
0: là,
2: est content.
0: Quand, ouais, là, quand t'as réussi à faire ça dans ta vie, bon, pff, t'es bien.
1: Ah bah oui. Bah,
0: c'est pas animé la matinale d'RFM. Bon, on est un level au-dessus.
3: Ah bah si oui, on t'embête, tu le dis.
1: Ouais, chacun ses compétences. Hein, voilà. Tu vois, regarde, si Husson retrouvait la vue, peut-être qu'il s'habillerait bien. Tu vois.
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0: Les infos, c'est maintenant. Et ensuite, le jeu du son, on va pouvoir répondre en remplaçant des A par des O. Ça sent l'accent ch'ti, tout ouais, ça. Hein, ouais. Ouais. Bref, j'ai hot tatin de Coro, hein, avec l'accent du schnorr.
1: J'arrive pas. Heureusement qu'eux, ils chantent pas avec l'accent du nord. Bonjour.
0: Ouais. Bah, sais rien.
1: Non, mais je vais laisser tomber
0: Vas-y, fais.
1: Je veux laisser tomber le accent.
0: Non, mais ça n'a rien à voir. Elle fume beau comme ça. Elle fait juste le bois. Elle met la bouche en cul de poule et elle parle comme ça, pensant qu'elle va faire l'accent.
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2: Les infos tout de suite par Christophe Grébert. Bonjour Christophe.
3: Bonjour Philippe, bonjour tout le monde. Du soleil, sauf sur la côte basque. Aujourd'hui, le ciel restera nuageux, il va faire chaud cet après-midi. Je reviens sur la météo du jour dans un instant. Le pape arrive ce matin en France pour une visite de 4 jours entre Paris, Lourdes et Metz. Son avion se posera dans une heure à l'aéroport d'Orly où il sera reçu par Emmanuel Macron. Les cloches des églises de tout le pays sonneront alors à la volée pendant 7 minutes. Première étape à 11h, Léon XIV se rend à l'Élysée pour un échange avec le président. Cet après-midi, il prononcera un discours à l'UNESCO avant une déambulation à bord de sa papa mobile électrique entre le boulevard Montparnasse et la place Saint-Michel avant la célébration des Vêpres à Notre-Dame et enfin une veillée de prière avec 80 000 jeunes au Stade de France à Saint-Denis. Demain après-midi, la visite de Léon XIV se poursuivra avec une messe géante sur la place de la Concorde et les Champs-Élysées. 600 000 personnes devraient y assister. Le pape se rendra demain soir et dimanche à Lourdes. Lundi, il achèvera sa visite en France à Metz. Environ 98 000 hectares ont brûlé cet été en France. 21 000 départs de feux enregistrés. C'est un niveau de destruction 5 fois supérieur à la moyenne de ces 20 dernières années et un record depuis 1976 selon l'Office National des Forêts. Une élection municipale annulée à Montargis dans le Loiret. La ville avait été gagnée par le Rassemblement National avec seulement 59 voix d'avance. Mais la campagne a été entachée de plusieurs irrégularités, notamment une vidéo diffamatoire contre le candidat communiste arrivé au deuxième. Cette vidéo a pu altérer la sincérité du scrutin, estiment les juges. Le RN va faire appel de cette décision. C'est aux États-Unis de décider s'ils veulent arrêter la guerre ou non. Déclaration du président iranien dans une interview accordée à la chaîne Fox News en marge de l'Assemblée générale des Nations Unies. Et puis les journalistes de CNN sont de retour à la Maison Blanche après une décision de justice qui a ordonné le rétablissement de leur accréditation annulée par Donald Trump. Les sports et le foot ce soir. La France joue en Turquie, en Ligue des Nations. Ce sont les débuts de Zinedine Zidane au poste de sélectionneur. Coup d'envoi à 20h45. En basket, le nouvel entraîneur de l'ASVEL, Tony Parker, décroche un premier succès avec son équipe en Euroleague hier. Victoire de Villeurbanne face au Maccabi Tel Aviv, 84-74. Et puis en volleyball, la France affronte la Finlande, vainqueur surprise contre l'Italie cette semaine. Ce sera ce soir à Milan, demi-finale de l'Euro, c'est à 21h. On croise les doigts pour les Bleus.
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3: Encore un peu de grisaille ce matin sur la Bretagne et l'Aquitaine. Des nuages sur la façade atlantique et sur la Provence cet après-midi. Des averses sur le sud des Alpes. Sinon, partout ailleurs, ce sera du soleil. Mistral et Tramontane soufflent encore à 50 km/h, mais ça va se calmer cet après-midi. Les températures, de la fraîcheur ce matin. 4-5 degrés sur le nord-est, une vingtaine de degrés au bord de la Méditerranée. Cet après-midi, il fera 23 degrés maxi à Strasbourg, 26 à Marseille, 30 à Amiens et Bourges, 31 à Nantes, 32 degrés à Toulouse.
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2: Bonjour, merci d'être avec nous dans le meilleur des réveils sur FM. Je suis Philippe Lelouch et vous le savez maintenant, le meilleur des réveils, c'est tous les jours de 6h à
5: 10h.
2: Hier, j'ai eu du mal à m'endormir, je vous le dis.
6: Ah bon,
2: comme souvent, j'ai des questions pourries qui me traversent l'esprit au moment de dormir. Pourquoi les magasins ouverts 24h sur 24 ont-ils des serrures? Quel est le synonyme du mot synonyme? Pourquoi vous me regardez comme si j'étais un psychopathe?
6: Pour rien, voilà. Pour rien, Philippe. Ah. Ne vous inquiétez pas. Retournez en chambre.
2: En chambre.
6: Dans 3 minutes, c'est le fameux jeu de Husson qui arrive. On l'adore ce jeu, on rigole bien. Puis ensuite, ce sera le retour de Nicolas Petit, le chef des infos du magazine Voici, avec un scoop.
2: Ouh là oui.
6: Un scoop. Ouh là là là là là.
2: Tu sais déjà, toi.
6: Oui, parce que alors, moi, j'adore la vie des people, des personnalités, des gens connus. Et là, je crois qu'il y a de l'eau dans le gaz avec Louane.
7: Il y a de la rupture.
6: Mais ne dis pas tout.
8: Ah, pardon.
6: L'eau dans le gaz.
8: Pardon.
2: C'est le moment où j'ai complètement décroché parce que perso, j'en ai rien à foutre. Voilà, allez, les classiques de la French Touch Mojo avec Lady sur RFM.

0: Vous êtes dans le meilleur des réveils sur FM et après le jeu de Husson, c'est Michel Jackson avec Remember the Time.
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0: Alors, quel est donc ce jeu très étonnant, très énigmatique, Philippe Husson?
3: Alors, je vais l'expliquer, ça va aller très vite. Ouais. Aujourd'hui, tous les A deviennent des O, donc évidemment, vous devez répondre avec l'accent ch'ti, enfin, ah oui, autant que faire se peut.
4: Bien sûr, hein, c'est ça, c'est pour moi, ça, celle-là.
3: Allez, Caro, tiens, c'est pour toi.
4: Vas-y.
3: C'est le film avec Omar Sy et François Cluzet.
4: Intouchable.
0: Pas mal. T'as vu la bouche qu'elle prend?
4: C'est très agressif, quoi.
0: Oui, oui.
4: Intouchable.
0: Oui.
3: Allez, Louis de Funès et Bourville en 39-45.
5: La grande vaudrouille.
4: L'hiverbe belge.
3: Louis de Funès et son célèbre Salomon est juif.
0: Les aventures de Roby Jacob.
3: Ouais. Un film avec Belmondo où il était un héros de 14, mais le film se passe en 36.
4: L'os des os.
3: Oui, on a compris, Caro.
0: Mais elle est contente, elle a réussi à le faire. Avec sa bouche en cul de poule.
3: Un film où Daniel Auteuil est comptable et joue le rôle d'un faux gay.
0: Le Plocor.
3: Ouais.
4: J'avais pas la ref là.
3: Un film où Belmondo est un flic à Marseille et un énorme flingue.
4: Le Magnifique. Ah bah non.
3: Non.
4: Le Magnifique.
3: Non.
0: Mais non, mais c'est pas le Magnifique, surtout c'est le Morginol.
4: Ah, c'est ça le problème.
3: Le film où Depardieu a un très grand nez.
0: Chirono et Bergeroc.
3: Très bien. Le film avec une partie du Splendide avec Junio en collabo.
0: Poppy, Feu de la Résistance.
3: Ouais, très bien. Allez, le dernier, le film avec Coluche dans une station-service.
0: Chopota.
3: Voilà.
4: C'est drôle.
3: Ben, Caro, zéro réponse.
4: Non, c'est pas vrai.
0: Non, elle en a
4: au
0: fait une.
4: Au moins deux, trois, non?
0: Ouais, ouais. Non, pas deux, une, trois, mais une. C'est déjà bien, Caro.
5: Ouais. Une, ouais. Ouais,
4: Intouchable, j'ai dit.
3: Intouchable. T'as fait une magnifique série.
4: L'os des os, j'ai dit.
0: Ouais, elle en a dit deux, c'est vrai.
3: L'os des os. Ah oui, j'avais oublié.
0: Non, non, fait
3: une série de deux.
5: Ne sois pas médisant, Philippe.
3: C'est vrai, c'est vrai.
0: Alors que Luco.
5: Si, j'en ai donné. Une seule,
3: mais au culpo.
0: Allez, Michael Jackson avec Remember the Time sur AFM.

0: Vous êtes sur RFM et vous y êtes bien. L'info people tout de suite.
1: C'est le retour de notre rendez-vous People du vendredi qu'on adore avec Nicolas Petit, le chef des infos du magazine Voici. Salut Nicolas. Quelles nouvelles, quelles sont les nouvelles des stars aujourd'hui? Parce que alors, moi, je trépine d'impatience.
2: Salut Caro, salut Philippe.
0: Salut.
2: Quelle joie de vous retrouver. Et
0: pareil.
2: Donc, c'est à la une de votre magazine Voici, le scoop de la semaine, voire du mois. Mmh. Louane et son mari Florian Rossi, c'est déjà fini.
1: Non.
2: C'est ce qui s'appelle un mariage éclair. Alors que Louane a dit oui à Florian Rossi le 16 mai dernier, il semble que les jeunes mariés soient déjà séparés. Louane, elle, ne sourit plus, alors qu'elle se réjouissait de jouer la pièce 2h22 A Ghost Story au théâtre Fontaine à Paris. La chanteuse et comédienne semble très terrassée par la tristesse. Son mari n'était pas là la première. Pire, il ne porte même plus son alliance alors que Louane l'aborde toujours. Ils ne se croisent même plus pour récupérer leur fille Esmée à la sortie de l'école. Et Florian, lui, eh bien, n'arrête pas de poster des stories, des citations et des extraits de livres en lien avec le thème de la séparation à sortie de Cœur Noir. Leur belle histoire semble bien s'être arrêtée. Dans Voici cette semaine, Cindy Crawford, anéantie par la mort de son fils Presley Gerber. Venir d'une famille riche et célèbre ne protège de rien. Dimanche 20 septembre, le fils de Cindy Crawford a été retrouvé mort dans une clinique de désintoxication qu'il venait tout juste d'intégrer, victime d'un arrêt cardiaque probablement consécutif à une overdose. Presley avait pourtant tout pour être heureux, enfin sur le papier, devenu mannequin à même pas 16 ans, très inquiet mais toujours présent, ses parents ne le lâchaient pas. Il est décédé à l'âge de 27 ans. Enfin, dans les colonnes de Voici, Amanda Lear, elle est colère. Eh oui, parce que la raison, ses fans l'ont prévenu que Miley Cyrus aurait plagié un de ses titres sortis en 1978, The Sphinx. À l'écoute, c'est pas probant, hein. Mais quand on se penche sur le refrain, il y a de fortes similitudes. Amanda a même demandé à ChatGPT de comparer. Et pour lui, c'est du copier. La chanteuse espère régler ça à l'amiable et non à l'américaine avec un procès indéterminable. Loin d'avoir perdu le Nord, elle espère obtenir quelques droits d'auteur. Elle est toujours là, Amanda. Et puis, apparemment, comme Miley Cyrus serait fan d'Amanda, elle a envie de faire un biopic sur elle.
1: Mmh.
2: On peut rêver.
1: Mais oui, mais non, mais ça peut se transformer en un truc très positif. Merci beaucoup, Nicolas Petit. On se retrouve la semaine prochaine, chef des infos du magazine Voici. Et nous, on continue en musique. Tiens, si je sortais un titre, vous savez quoi? Je l'appellerais Iturbide. Comme Jérémy Frérot avec Frérot qui arrive là sur un...
3: Ah oui, d'accord. Bon,
1: écoute, on s'embête pas.
3: Bah non, on va se faire chier.
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0: Vous écoutez le meilleur des réveils sur FM et Caro a un top sur tous les cadeaux qui font le plus plaisir aux femmes. Je sens qu'il y a un message caché. Ou en fait, caché, pas du tout caché. Ouais. Caro a envie d'un cadeau. Quoi, voilà,
1: c'est
0: voilà.
1: C'est très clair.
2: Un message.
1: Vraiment.
2: Une pancarte qui clignote.
1: Pas caché du tout. Et puis, on va poursuivre en musique avec une petite jeune qui débute. Poker face, Lady Gaga sur RFM, pardon.
0: C'est l'intro la plus longue du monde.
1: On est ensemble jusqu'à 10h dans le meilleur des réveils. Soyez les bienvenus, on se réveille avec vous.
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0: Le top de Caro tout de suite sur FM et ensuite Bruno Mars avec I Just Might sur FM.
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0: Quel est le cadeau qui ferait le plus plaisir à ma femme? Eh bien, question difficile, mais ça, c'était sans compter sur Caro qui est là pour nous éclairer. Ah. Et qui a différentes propositions à nous faire.
2: Ouais, je vous ai fait un petit top des cadeaux qui font le plus plaisir aux femmes, toutes confondues. Voilà, il y a plein de questions qui ont été posées et c'est toujours un peu les mêmes réponses qui reviennent. Alors, les femmes adorent, écoutez bien, on prend un petit stylo, on note tranquillement sur un petit bout de papier, messieurs, un week-end ou une escapade surprise. Ça plaît énormément, voilà, s'évader le temps d'un petit samedi dimanche, t'offrir une petite nuit dans un hôtel. C'est encore mieux si c'est insolite, cabane,
0: tipi. Je parierais pas que tu rêves d'aller dormir en cabane ou en tipi, toi.
2: J'adore, moi.
0: Ah bon?
2: Mais moi, j'adore l'insolite.
0: Ouais, d'accord. L'insolite, mais dans les 4 étoiles.
2: Ouais. Donc ça fait très plaisir aux femmes. Un petit bijou, alors je précise, délicat et intemporel, d'accord? Maintenant, vous avez le choix, ça peut être un bracelet, un collier.
0: Oui, un bijou, quoi.
2: Voilà, alors ce qui fait évidemment très très plaisir, c'est quand c'est gravé, vous voyez, avec une petite attention personnelle et que vous ne gourrez pas de prénom. C'est si tu montres truc, il y a marqué Julie et tu l'offres à Caro. Compliqué. Ouais. Donc voilà, petit bijou, ça c'est un truc que vous pouvez noter. Un moment de bien-être. Alors ça peut être spa, massage relaxant, voilà, déconnexion totale, très apprécié par les femmes. Ça revient énormément dans le top 3. Un album photo, alors ça moi j'adore l'idée, album photo personnalisé qui va retracer les bons moments vécus à deux ou en famille, ou simplement une petite lettre manuscrite, vraiment, voilà. Petits mots pour vous rappeler que vous êtes aimé et tout ça, ça fait vachement plaisir aux femmes. Et la dernière idée cadeau, c'est une expérience.
0: Oublie pas le pain, mais qui a aucun sens. Mais...
2: Ce qui plaît aussi beaucoup, c'est une petite expérience culturelle ou artistique, un concert. Moi, franchement, tu m'emmènes voir Céline Dion.
0: C'est un bon exemple. Enfin,
2: par exemple,
0: si on m'emmène voir Rage Against the Machine, par exemple, je suis pas sûr que ça va être le truc.
3: T'as pas envie qu'on aille voir Sepultura tous les deux, Caro?
0: Non, le truc des curés là, comment c'est le... Mais tu sais, les curés qui chantaient un peu sur...
2: Moi j'aimais beaucoup ça. Ça c'est oui aussi, ça j'y vais avec plaisir. De toute façon, avec l'être aimé, tu vas n'importe où.
4: Je comprends de quoi tu parles.
0: Non. Mais oui, les trucs façon musique classique là. Mais en house.
4: On va vous ramener.
0: Mais si,
3: ça me dit rien du tout.
2: Les prêtres, ça s'appelle.
0: Mais non, oui, les prêtres. Concert des prêtres.
2: Eh ben moi je suis pour.
0: Ah ouais,
2: oui.
0: Ok alors. Bon bah alors, tiens, cadeau.
2: Merci Philippe.

0: Nos héros et Mary Mary avec Shackles et Stéphane Echer avec combien de temps sur RFM?
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0: Pour ce vendredi, Caro a trouvé un voleur et... comment dire, je trouve pas les mots. Donc je te laisse la parole, Caro.
5: Bah, c'est compliqué. Vraiment, l'histoire, vous allez voir, elle est assez hallucinante. C'est un jeune homme, un stagiaire de 24 ans, qui aurait fait quelque chose de pas bien du tout. Il travaillait dans un centre de recherche à Houston, aux États-Unis, et il aurait été arrêté après la disparition d'un échantillon lunaire, d'accord, de la taille d'une balle de baseball. Donc ils étaient tous en train d'analyser cet échantillon. Lui s'est dit, oulala, ça m'a l'air quand même assez intéressant, un truc qui vient donc de la Lune. Les images de surveillance auraient montré le jeune homme en train de manipuler la roche avant de quitter le laboratoire, vous savez, de manière un peu suspecte. On se dit, oulala, il a fait un petit truc chelou. L'échantillon aurait ensuite été retrouvé lors d'une intervention médicale parce que le jeune homme, en fait, l'a caché. Il a caché ce caillou dans ses féfesses.
6: Non. Ouais,
5: je vous jure que c'est vrai.
6: Non, mais extérieur, intérieur.
5: Écoutez, j'ai pas les détails non plus de l'histoire vraiment, mais enfin en tout cas, il s'est dit, bah tiens, ça va être une bonne idée, je vais le cacher là. Et donc les enquêteurs, après avoir interpellé ce petit stagiaire, auraient aussi découvert dans son casier de l'argent liquide, un passeport, des documents concernant un vol aller simple vers l'étranger. Et donc il le soupçonnait évidemment de vouloir revendre ce petit bout de caillou lunaire à un acheteur privé, mais il s'est fait choper avant. Voilà. C'est compliqué. Je savais pas trop comment aborder l'histoire. Voilà, maintenant ça y est, c'est fait. C'est
6: quand même une histoire assez folle. Tu as bien éludé le fait que effectivement, il avait caché à l'intérieur, hein,
5: oui,
0: de son yonf.
6: Bah oui, parce que c'est pour ça qu'il est allé à l'hôpital pour se faire opérer pour enlever le caillou.
5: Bah oui.
6: Bah oui. Il avait peut-être Superman.
5: Oui, bah voilà, on s'en doute. Merci pour les détails.

0: Ben ça y est, hein, c'est le moment. C'est le moment de se dire au revoir et bon week-end.
1: Au revoir.
0: Cette semaine m'a paru courte, moi je vous le dis. Hein.
1: Tu m'étonnes. Le mec n'est jamais venu. Ah si, t'as un petit peu bossé.
0: Je n'ai pas été là deux jours, Caro.
1: Oui, bah,
0: et je crois que ça ne vous a pas manqué. Et croyez-moi, ça m'a fait de la peine dans mon cœur. Mais c'est pas grave, je fais silence avec mes sentiments perso.
2: Est-ce que tu nous as écouté?
0: Bah, pas le lundi, je pouvais pas.
3: Ouais.
0: Mais le mardi, un peu.
2: Ah bon, d'accord.
1: T'as été jaloux ou pas? T'as senti une pointe de jalousie? Ouais.
0: Ouais,
1: c'est bien de le dire, ouais, de l'avouer.
2: Mais c'est sain. T'as raison.
0: Je m'en fous parce que pendant deux jours, je vais faire qui veut gagner des millions. Alors, tu vois, c'est. Il y a un échange marchandises.
4: C'est un échange.
1: Il a la rage.
4: C'est un Erasmus d'animateur.
0: En tout cas, c'était une jolie semaine. Et puis maintenant, Vincent va te laisser les rênes de cette station de radio.
2: Avec grand. Waouh. Quelle responsabilité. Avec grand plaisir. Avec, je le rappelle quand même, les amis, le tout dernier iPhone Duo à gagner. Ça se passe chez Patangeli tout à l'heure. Donc, faites gaffe au signal. Mm. Ça peut tomber là.
1: À tout moment.
2: Dans, allez, 3 minutes.
0: Ah
2: ou
0: ouais,
2: dans 5,
0: ouais. C'est dingue.
2: Ou dans 15.
0: C'est ça qui est dingue, c'est ce suspense que RFM arrive à instaurer toute la journée.
2: On serait pas professionnel.
0: On serait pas.
4: Ça met la pression le jeu. Ça met la pression.
0: Mes copains et copines, je vous dis à lundi. Ouais. Husson, Lulu, ah, Caro.
2: Bisous, bisous. Ah, tu seras là?
0: Ah oui, bah oui.
2: Je rigole.
0: Il n'y a pas qui pour toutes les semaines. Hein,
2: ah, d'accord.
1: Il
2: n'y
1: a pas Jean-Pierre toutes les semaines.
0: Il n'y a pas Jean-Pierre toutes les semaines.
1: Allez, on vous embrasse.
0: On vous embrasse. Bon week-end.
2: Ciao.
5: Bisous. 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
2: Pile 10h, à l'heure, bienvenue, j'espère que tout va bien de votre côté, c'est Vincent Richard, on est vendredi, c'est quasiment le week-end. Voici U2 et tout de suite la Queen, Céline Dion.

0: Attention, voilà une belle matinée qui commence. Hop là, vous l'attendiez, eh bien on y est presque en week-end. Courage dans quelques heures à vous la grâce passer les petits déj jolis. En face aussi vous bossez évidemment. Bienvenue, c'est Vincent Richard. 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Alors notez bien ce qui va suivre, le medley RFM composé de trois titres. Andreas Johnson avec Glorious, Tina Turner avec The Best et Claudio Capeo avec Qu'est-ce qu'il me restera. Voici votre medley RFM pour tout à l'heure dans le 16-20. Vous vous inscrivez, vous envoyez le code 16-20 par SMS au 739-16 pour gagner ce magnifique séjour. Et puis dans le 16-20 également, il y a l'iPhone Duo à gagner. Je vais vous en reparler. Non, mais c'est de la folie. Hein. Allez.
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Et RFM, la seule radio à vous baser autant, musique variée. Claudio Capéo arrive dans quelques instants, Tina Turner et un petit air de pâte à tartiner, vous allez comprendre ce que je vous dis. Andreas Johnson tout de suite avec Glorious sur RFM.

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Britney Spears arrive et tout de suite voici Bon Jovi, It's My Life sur RFM.

0: FM, la seule radio avec autant de musique variée que le meilleur de la musique, évidemment. Le meilleur, c'est aussi non, du meilleur des réveils, bien sûr, avec les deux meilleurs animateurs et animatrices du PAF. Il n'y a pas à dire, c'est la vérité. Philippe Lelouch, Caroline et Turbide, on les aime, ces deux loulous. Ils sont toujours en pleine forme, ils sont toujours de bonne humeur, ils vous donnent plein d'infos un peu drôles. Enfin bref, ça se marre bien, ça se charrie même, on aime ça. Et si vous voulez les retrouver, évidemment, ça sera à partir de lundi, 6h, 10h, le meilleur des réveils. Pour bien commencer la semaine, ça va être idéal. 6h, 10h et puis les courses à gagner à 7h20, évidemment, tous les jours de la semaine. 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Hein, on fait comme ça. Et puis la suite du meilleur de la musique. Encore que le meilleur, bien sûr. Lili Marlin, Sitting Down Here, Alex Warren et puis le duo Enrique Iglesias Nader. Tired of being sorry après ça sur RFM.
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21: RFM, le meilleur de la musique. 11h sur RFM, c'est Vincent Richard. La suite avec Lenny Marlin, Sitting Down Here. Enrique Iglesias Nadia, ça c'est pour commencer. On s'écoutera aussi Alex Warren.

0: Est-ce qu'on pourrait pas dire que le week-end est à notre porte là? Ouais, il frappe à la porte et ça c'est une super nouvelle. Je voulais vous parler justement de votre week-end et notamment de dimanche matin qui va être bien sympatoche juste avant le poulet du dimanche, puisque Bernard Montiel va recevoir la géniale Alizée qui est en pleine tournée anniversaire en ce moment et qui viendra donc vous en parler évidemment, mais parler également de plein d'autres choses. Ça se marre bien à mon avis avec Alizée et avec notre copain Bernard Montiel ce dimanche. Donc Bernard et Alizée à ne surtout pas rater évidemment, c'est entre 11h et midi sur RFM. Et puis pour la suite, toujours plus de musique variée et on va bien se faire du bien aux oreilles avec Louise Attaque qui arrive dans quelques instants, Taylor Swift et puis J-Lo. Jenny from the Block, juste après ça sur RFM.
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5: Vous écoutez Charlotte Cardin, The Way We Touch. We'll be right back.

0: C'était un extrait de Charlotte Cardin, The Way We Touch, sur RFM.
1: Attention à mon signal. Oui, pour l'iPhone Duo, pour le gagner tout à l'heure. Le tout dernier dans le 16-20 d'RFM avec Patangeli, ça arrive dans les 15 prochaines minutes. Mais pour l'instant, voici Louise Attaque, Taylor Swift, et c'est Jennifer Lopez tout de suite.

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1: 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Attention, vous n'avez que 10 minutes et la suite arrive avec Najwa Belizel sur RFM.

0: 11h52, il est temps de vous laisser tout à l'heure Patanjali évidemment pour le 16-20 RFM, à ne pas rater avec à gagner votre séjour Thalassa Spa, l'hôtel 4 étoiles et Flamant Rose, c'est à Canet en Roussillon. Je vous redonne le medley du jour: Andreas Johnson, Tina Turner et Claude Capéo. 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Patanjali donc fera le tirage au sort aujourd'hui, sinon la suite arrive évidemment. Et je retrouve moi ce soir avec Yann Muller pour RFM Party Mix, et vous lancez officiellement le début de notre week-end. Prenez bien soin de vous et des autres. A tout à l'heure, c'était Vincent Richard. Bye bye.
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1: Et merci d'avoir choisi RFM. Les infos tout de suite, Jérémy Desiderati. Bonjour Jérémy.
2: Bonjour Vincent, bonjour à tous. Un accueil présidentiel et des milliers de fidèles dans les rues. Léon XIV est arrivé en France. Accueilli ce matin à Orly par Emmanuel Macron, le pape entame un voyage de 4 jours dans l'Hexagone entre Paris, Lourdes et Metz. Arrivé à l'Elysée il y a quelques minutes, le souverain pontife montera à bord de sa papa mobile dès 16h pour s'offrir un bain de foule dans les rues de la capitale. Point d'orgue de cette visite, la messe, demain place de la Concorde où 600 000 personnes sont attendues. À Paris toujours, les habitants respirent un peu mieux. Depuis la mise en place de la zone à trafic limité dans la capitale, la circulation a baissé de 18%. Et selon Air Paris, qui publie une étude aujourd'hui, la qualité de l'air s'est grandement améliorée. Les concentrations en dioxyde d'azote mesurées sont en baisse. Pas de diminution, en revanche, du côté des particules fines. La nouvelle risque de faire tousser près de 14 millions de Français. Le fisc vient récupérer son dû à partir d'aujourd'hui si vous n'avez pas assez payé d'impôts sur le revenu. Et la note peut être salée. Le montant approche les 1 800 euros en moyenne. Si le reste à régler est inférieur à 300 euros, la somme sera prélevée aujourd'hui. Au-delà, la facture sera étalée en 4 fois. Et puis, après avoir fait des miracles sur les pelouses, le pape du foot tricolore s'apprête à faire sa première sur le banc des Bleus. Un premier match de l'ère Zinedine Zidane. L'équipe de France affronte la Turquie à 20h45 ce soir pour lancer la Ligue des Nations.

0: Zizou pourrait replacer le capitaine Kylian Mbappé sur le côté gauche. Ryan Cherki, Dembélé ou encore Olise devraient débuter la rencontre. Les Bleus vont renfiler les crampons, ce sera dès lundi soir contre la Belgique.
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0: Et la semaine se termine comme elle a commencé, comprenez, sous le soleil, grand ciel bleu encore au programme cet après-midi pour toutes les régions. Et ce mercure est bien décidé à prolonger l'été. Il fera 29 degrés à Paris, à Rennes, à Lyon, plus de 30 degrés à Limoges, Carcassonne ou encore à Montpellier cet après-midi. Quelques nuages vont se développer au-dessus des Alpes et en Corse au fil de la journée, mais rien de bien méchant. Le temps va surtout commencer à changer à partir de demain matin. Toute la moitié ouest du territoire va se réveiller sous un léger voile gris. Place au meilleur de la musique sur RFM, passez une très bonne journée.

0: et moi je suis votre boy de l'après-midi. Mais attention, hein, je ne fais pas la vaisselle, je ne fais pas la lessive, je ne passe pas l'aspirateur. D'accord, je ne suis pas Tony Macchiali, mais je suis Carl. Mon rôle à moi, tous les après-midi, votre boy vous offre le meilleur de la musique et plus de hits variés d'ailleurs. C'est ça, la force et la puissance de votre radio RFM. Soyez les bienvenus. Teddy Swims pour un nouveau classique RFM. Florent Pagny, j'ai pour vous aussi Duffy avec Mercy. Si, ça va faire du bien, ça, pendant la pause déj. C'est vendredi, tout va bien.
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et la pause déj avec Teddy Swims, un nouveau classique RFM, Florent Pagny, si tu veux m'essayer. Deux filles, merci. Alors on est plutôt bien sur RFM. Bon début d'après-midi, c'est vendredi.

RFM, c'est plus de hits variés. Voici maintenant le premier single et le plus grand hit mondial de cette chanteuse et pianiste américaine. Vanessa Carlton, elle l'a mis dans le mille en 2002. Ouais, elle était facile.

0: America. 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Un groupe rock américain, justement, pour démarrer tout de suite une nouvelle heure du meilleur de la musique, c'est The Frame. How to Say Life dans une poignée de secondes.
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14: Très bon début d'après-midi avec RFM, le meilleur de la musique, Estelle, Gala et The Fray, comme promis, How to Say Life.

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0: Et c'est un bel après-midi. La semaine se termine comme elle a commencé, les amis. Sous le soleil, grand ciel bleu encore au programme cet après-midi pour toutes les régions. Et le mercure est bien décidé à prolonger l'été. Hein. Il fera au meilleur de la journée 29 degrés à Paris, à Rennes, à Lyon, plus de 30 degrés à Limoges, Carcassonne ou encore Montpellier. Quelques petits nuages tout de même vont se développer au-dessus des Alpes et en Corse au fil des heures, mais rien de bien méchant. Du coup, moi, ça me donne envie d'écouter ça. C'est encore l'été. Allez, à tout de suite avec Shakira.
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Le groupe de métal américain Evanescence, ils nous ont régalé la semaine dernière pour un concert unique à Paris. Ils sont en tournée mondiale. C'est le groupe Evanescence, Bring Me to Life.

0: et chez Will Beloved, et elle sera bien aimée, elle aussi, cette nouvelle heure du meilleur de la musique que je vous prépare ce vendredi après-midi. Recommence-moi, Santa, vous connaissez par cœur, évidemment, vous allez chanter avec moi, Christina Aguilera, dans les années 80, avec cet énorme tube de Sunray Shines on TV, et puis Texas pour démarrer cette nouvelle heure avec ça. Nous sommes vendredi et ce soir 20h, vous avez rendez-vous avec lui.
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Très bel après-midi avec RFM, plus de hits variés, c'est ça la force de votre radio. Ah, et Texas tout de suite, voici Summerson, il est 14h.

0: génie dans la lampe, voilà, Disney, hein. Et pourquoi pas un génie dans une bouteille? Pourquoi pas, vous allez me dire. 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Pas de problème de réception, j'ai envie de dire, j'adore cette nouvelle technologie. Allez, RFM, c'est plus de hits variés pour l'après-midi. Pet Shop Boy, Jeremy Frérot, Robbie Williams, et j'ai pour vous aussi ce titre qui groove pas mal, j'adore, Lucy Pearl. Don't mess with my man. Arrive sur RFM, soyons, faites le week-end.
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La très belle chanson de Robbie Williams, Angels, arrive pour vous, pour moi également, cet après-midi sur RFM. Et tout de suite, ça groove, Lucy Pearl sur RFM.

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0: variés. Et c'est pour ça qu'on aime RFM, le meilleur de la musique. Bon vendredi après-midi, forcément au travail vous avez le sourire, hein, à quelques heures du week-end, c'est un petit peu normal. Moi c'est tout pareil. Allez, Claudio Capeo arrive très très vite avec son accordéon. Le Patriote également, Bruce Springsteen, Born in the USA, Backstreet Boys et puis Rihanna. Rihanna dans une poignée de secondes pour démarrer une nouvelle heure du meilleur de la musique sur RFM.
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2: Très bel après-midi avec RFM, le meilleur de la musique. C'est Claudio Capeo qui arrive, Backstreet Boys et Rihanna tout de suite. Il est 15h.

0: La fierté d'être à l'américain pour lui et la fierté de travailler ici et de vous retrouver tous les après-midi sur RFM pour plusieurs raisons. Pour vous offrir évidemment le meilleur de la musique et aussi les meilleurs cadeaux. C'est arrivé mercredi matin dans le meilleur des réveils. Écoutez.
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2: Excellent !
0: Le deuxième iPhone Duo gagné hier matin chez mon ami Vincent Richard entre 10h et midi. Et vous savez quoi ? Il en reste un. Oui, il en reste un. Et vous allez tenter votre chance. Il est à gagner tout à l'heure, cet iPhone Duo, le premier iPhone pliable de l'histoire en 20 ans quand même. On l'a attendu, il est déjà ici sur RFM et vous allez remporter ce troisième iPhone Duo tout à l'heure chez mon ami Patanjali dans le 16-20 RFM. En attendant, il y a ça qui arrive. Amy McDonald, This is a life, this is a good, good life. Alors restez bien avec moi pour vous inscrire, le top SMS arrive très vite pour gagner le troisième et dernier iPhone Duo.
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Le top SMS afin de remporter le troisième iPhone Duo arrive dans le prochain quart d'heure. Restez avec moi. Ophélie Winter arrive et tout de suite Amy McDonald. This is a live, good life.

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1: C'est un bonheur ça, j'adore ce jeu. Le troisième et dernier iPhone Duo est pour vous tout à l'heure dans le 16-20 avec Patanjali. Mais pour cela, vous n'avez que 10 minutes. Alors faites vite, 10 minutes, pas une seconde de plus. Pour vous inscrire, envoyez simplement un SMS. iPhone au 7-39-16. Je répète, c'est énorme. iPhone au 7-39-16. Du fond du cœur, bonne chance.

0: aussi chez le fer. Voilà. Le meilleur de la musique, un séjour Thalasso Spa et le nouvel iPod Duo. C'est riche, hein, très très riche pour cette fin de semaine avec le 16-20 RFM et Patanjali qui arrive très vite. Nous, on se retrouve demain à partir de midi sur RFM avec du bon son, de la bonne humeur. Toujours. Allez, bisous bisous.
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0: Party time, le temps de faire la fête, le temps de profiter de son week-end, c'est ce que je vous souhaite en tout cas. Bienvenue, Patangeli, c'est le 16-20 RFM. Je vais faire des heureux aujourd'hui. Tout à l'heure, juste après 19h, on fera un tirage au sort pour savoir lequel ou laquelle d'entre vous, parmi les auditeurs et auditrices d'RFM, gagne son iPhone Duo. Mais auparavant, j'ai d'autres cadeaux. 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Donc vous avez vu, plein de cadeaux, plein d'heureux ce soir. Inscrivez-vous pour jouer avec moi au 7 39 16. Vous envoyez le code 1620 pendant qu'on fête l'anniversaire de Will Smith. Music Story dans un instant. Getting Jiggy With It. Le meilleur de la musique sur RFM. Bienvenue.
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22: Vous écoutez Dumper City, Self-Aware.

Bon après-midi, vive le week-end qui débute avec le meilleur de la musique en non-stop sur RFM. Voici Ronan Luce, Madonna, Sins Emilia et un Music Story de Will Smith.

0: Et surtout un bon week-end avec RFM, le meilleur de la musique à venir, les Rita Mitsouko et Alex Warren.
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0: Les histoires secrètes de vos tubes préférés chaque après-midi dans le 16-20 RFM. On va fêter l'anniversaire d'un gars qui est rappeur, acteur. Il s'appelle Will Smith. Voici l'histoire de Getting Jiggy With It. Alors, Getting Jiggy, Jiggy, ça veut dire quoi? En fait, c'est de l'argot, ça veut dire cool, à la mode, comme porter une robe un peu stylée comme ça. You're Jiggy, Jiggy with it. Alors, Will Smith, pour ce tube, il a emprunté et samplé un classique des Sister Sledge, un classique disco, He's the Greatest Dancer. Vous connaissez Getting Jiggy with it? Et pour les nanana, il a pris un titre des années 70, des Barquets, Song and Dance. Voilà, et Will Smith, pour cette chanson qui a fait danser la terre entière, a reçu un Grammy Award de la meilleure performance rap, comme il l'avait fait l'année d'avant, en 98. Grammy Award pour Men in Black, 99. Grammy Award pour Getting Jiggy With It. Alors, vous savez comme moi que Will Smith a été un petit peu mis de côté par l'Académie des Césars, puisqu'un jour, en 2022, il donne une claque au présentateur Chris Rock, donc il est banni jusqu'en 2032, ce qui n'empêche pas d'avoir des projets et de faire des films, évidemment. Attention, c'est parti. 1-1-1-1-1. Merci, Will. 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

0: 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Mais attention, je vous donne encore une occasion, pas deux, une occasion d'envoyer votre SMS. Ce sera dans le quart d'heure qui vient sur RFM tout en écoutant le meilleur de la musique Outkast. Ça sent le week-end en musique aussi. Et aussi Vanessa Paradis et Teddy Swims arrivent sur RFM.
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2: 17h sur RFM, on écoute Outkast juste après le flash. Jérémy Desiderati. Bonjour Jérémy.
3: Bonjour Pat, bonjour à tous. La Papa Mobile est de sortie et les Parisiens ont répondu présent. Arrivé dans l'Hexagone ce matin, le pape Léon XIV vient de s'offrir un bain de foule à bord de son mythique véhicule dans les rues de la capitale. Des dizaines de milliers de personnes se sont massées sur les trottoirs pour tenter de l'apercevoir. Une parenthèse populaire, après un entretien avec Emmanuel Macron à l'Elysée à la mi-journée, le pape a notamment

0: retirer son roman de sa première sélection pour le prestigieux prix. Une décision prise après les accusations de plagiat et d'utilisation de l'intelligence artificielle visant l'auteur d'origine haïtienne. L'Académie dit vouloir préserver son intégrité et rappelle sa mission, défendre une littérature écrite par des femmes et des hommes. Des hommes en crampons ce soir sur la pelouse du stade d'Izmit en Turquie. Zinedine Zidane va faire ses grands débuts sur le banc de l'équipe de France de foot. Le nouveau sélectionneur va diriger son tout premier match contre les Turcs à 20h45 en Ligue des Nations. Pour ce baptême du feu, Zizou devrait miser sur un 4-3-3 avec Kylian Mbappé replacé sur le côté gauche.
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0: Et la météo ne change pas de recette en cette fin d'après-midi. Du soleil à volonté au menu, comme pour le reste de cette semaine. Tout le pays va profiter d'un grand ciel bleu et d'une soirée très tranquille. L'heure n'est toujours pas à l'automne avec les 30 degrés dépassés en Nouvelle-Aquitaine, en Occitanie. Il fait actuellement 29 degrés dans la capitale, des valeurs exceptionnelles pour la saison. La fièvre va légèrement tomber par endroits demain où toute la moitié ouest va se réveiller la tête dans les nuages. L'ensemble du week-end s'annonce un peu plus frais, mais toujours aussi sec et lumineux.
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0: Le meilleur de la musique d'RFM et la musique la plus variée. Rihanna arrive et Axel Bauer aussi, mais juste avant.
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0: 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Allez.
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0: Bon après-midi sur RFM, le meilleur de la musique. Jean-Jacques Goldman et Shakira arrivent.
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0: Tous les après-midi, je vous offre de très beaux cadeaux et là on joue pour un séjour pour deux personnes au Flamant Rose, un 4 étoiles à Canet en Roussillon et j'ai Chaouki au bout du fil. Bonjour Chaouki.
2: Oui, bonjour, comment va?
0: Salut, la promenade bien, des Anglais, salut les Niçois.
2: Exact. Oui, pas Issa Bella.
0: Voilà, très bien, Issa Bella. Alors attention, Chaouki, concentration, le medley RFM. Il suffit de reconnaître une chanson parmi les trois que je vais te passer. Tu laisses bien passer les trois avec les chansons ou les interprètes. Attention, c'est parti, on est là.
2: Ok, allez, parfait, on est là.

0: Et voilà les trois extraits du jour, Shaoki. Est-ce que tu as des choses à trouver? Est-ce que tu as repéré des trucs?
1: Tina Turner, Tina Turner.
0: Mais oui, déjà c'est gagné, il en suffit d'un.
1: C'est la balle.
0: Simply the best, Tina Turner. Claudio Capeo en troisième.
1: Claudio Capeo, c'est ça ce que ma femme a suivi souvent.
0: Ah bah voilà, et puis le premier était un peu plus dur, Andreas Johnson avec Glorieuse. En tout cas, tu es. C'est pas grave, Shaoki, tu es dans les finalistes. Tirage au sort tout à l'heure parmi les 5 finalistes de la semaine à 18h30 pour savoir qui aura gagné ce séjour pour deux personnes. Je pense que ta femme est un peu fébrile derrière toi.
1: Ouais, exact.
0: Bon, ben tout va bien. Peut-être à tout à l'heure alors pour la finale.
1: J'espère. À tout à l'heure.
0: On espère parmi tous ceux qui ont joué avec nous et qui ont gagné le medley RFM. C'est ça. Finale tout à l'heure pour ce séjour magnifique qu'on vous offre. Il y a toujours de très beaux cadeaux. Et c'est toujours une bonne idée d'écouter RFM quand on démarre le week-end, peut-être dans la voiture. Jean-Jacques Goldman, Shakira et Jackie Quartz pour les années 80. Soyez les bienvenus.
2: Un début de janvier, si j'ai bien su compter.

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0: 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On va distribuer du bonheur tout en écoutant le meilleur de Mika. Et puis ce soir, à partir de 20h, c'est la fête, mais la vraie.
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31: 18h sur RFM, on écoute Mika juste après le flash Jérémy Desiderati. Bonsoir.
32: Bonsoir Pat, bonsoir à tous. Debout dans sa papa mobile, le pape s'est offert un bain de foule dans les rues de Paris cet après-midi. Léon XIV a salué les milliers de fidèles massés sur son parcours après une première partie de journée très officielle. Le souverain pontife s'est notamment exprimé à l'Élysée, puis à l'UNESCO. Une journée marathon qui se poursuit en ce moment à Notre-Dame avant de s'achever ce soir au Stade de France pour une grande veillée de prière avec les jeunes. Dans la capitale, toujours la cour d'assises de Paris doit se prononcer ce soir sur le sort de Loïc Lepriol et Romain Bouvier. Les deux hommes sont jugés pour la mort du rugbyman argentin Federico Martín Aramburu, tué par balle en mars 2022 après une altercation dans une brasserie parisienne. Ils encourent la prison à perpétuité. C'est un livre désormais hors concours. L'Académie a retiré aujourd'hui le roman de l'auteur Tellison Aurélien de sa première sélection. Une décision prise après les accusations de plagiat et de recours à l'intelligence artificielle. L'Académie dit vouloir préserver l'intégrité du prix et rappelle qu'elle entend défendre une littérature écrite par des femmes et des hommes. Pour les Bleus, il faut

0: ce soir sur TF1.
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0: Au soleil, la semaine se termine comme elle a commencé, dans des conditions très calmes et surtout trop douces pour la saison. La barre des 30 degrés a été franchie de nouveau de la Méditerranée à la Gironde et il va faire encore très bon ce soir. Plus de 25 degrés par exemple dans la région toulousaine. Valeur légèrement en baisse à partir de demain où les nuages seront un peu plus présents en matinée sur toute la moitié ouest du territoire. Les régions de l'Alsace à la Côte d'Azur n'y verront que du bleu. Maximal attendu d'ailleurs à Strasbourg avec 28 degrés. Ailleurs, il fera jusqu'à 20 degrés à Quimper, 24 à Paris ou 27 à Clermont.
2: J'ai Jennifer au téléphone, elle veut que vous chantiez au soleil pour vous faire
0: avec elle.
2: Peut-être. Je lui ai demandé. En tout cas, je l'ai reçu il y a deux jours. Et vous qui nous écoutez, allez voir, il y a les photos, il y a le live de Jennifer sur les réseaux sociaux d'RFM. Bienvenue dans le 16-20, voici Mika et Baltimora.

0: Le meilleur de la musique d'RFM sur la route du week-end. Soyez les bienvenus dans le 16-20 RFM Patanjali, puisque le pape est en France. C'est une bénédiction pour moi de vous offrir un séjour magnifique. Tirage au sort pour aller à deux au Flamant Rose, un 4 étoiles à Canet-en-Roussillon. C'est dans le quart d'heure qui vient en écoutant Gwen Stefani. Vous allez pouvoir chanter. Et on pense déjà au cadeau de la semaine prochaine sur RFM, parce qu'on est comme ça.
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44: 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C'est pour vous.

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1: Bon début de week-end sur RFM, le meilleur de la musique à venir. Paula Abdoul et Superbus.
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1: On est vendredi 18h30, passé, c'est le moment de faire le tirage au sort parmi tous les auditeurs, les auditrices, les 5 finalistes qui ont gagné le droit d'être en finale. C'est maintenant que je vais appeler chez quelqu'un qui a été tiré au sort. Alors attention, 4 sonneries maximum. Est-ce que ça va sonner? Ah voilà. Il faut répondre.
3: Allô?
1: Isabelle?
3: Oui.
1: Bonjour, c'est Patangeli d'RFM. Je t'offre ton séjour au Flamant Rose, le 4 étoiles.
3: Ah, c'est génial. Merci beaucoup. Je suis contente, ravie.
1: Isabelle, tu vas partir au Flamant Rose à côté de Perpignan, Canet en Roussillon, dans un petit paradis. Accès direct à la plage avec non pas sa piscine mais ses piscines, la thalasso, wow. Accès au sauna, au hammam, 6 soins d'hydrothérapie par personne. Moi, j'ai rien que de dire ça, ça me fait rêver. Bravo, Isabelle. Tu vas partir avec qui, Isabelle?
3: Peut-être ma fille.
1: Très bien, et bien vous allez profiter, vous avez accès à l'espace par... Ah bref, vous avez accès à tout, vous allez vous faire cajoler et vous avez une formule petit-déj pour être de bonne humeur avec un sourire jusque-là. Les Flamants Roses vous attendent.
3: Super, merci beaucoup.
1: Avec grand plaisir.
3: Incroyable.
1: Bravo. Oui, on te demande juste un truc, vous nous faites une petite photo, un petit selfie avec ta fille et comme ça, ça nous fait plaisir, on mettra sur les réseaux sociaux d'RFM.
3: Il n'y a pas de soucis, je pense à vous, bien sûr.
1: Bravo Isabelle, merci de nous écouter, bon week-end.
3: Merci, bon week-end, au revoir.
1: Quel beau séjour, et c'est comme ça, tout le temps, encore un hôtel de rêve la semaine prochaine à gagner dans le Medley RFM. Bienvenue dans le 16-20, voici le meilleur de la musique en non-stop avec Paula Abdoul, George Michael et Daniel Levy.

Le meilleur de la musique sur RFM pour débuter le week-end avec Daniel Lévy, avec Phil Collins. Et voici un morceau de George Michael qui sera dans le classement du top 50 dimanche à 18h. 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Ce dimanche, ce sera le classement du 27 septembre 1987. Et en 87, George Michael sortait son premier album solo. Et dedans, il y avait I Want Your Sex. George Michael sur RFM, le top, dimanche à 18h.

0: C'est la musique qui vous met le sourire à tout moment, surtout quand on démarre un week-end comme ça. C'est le meilleur de la musique sur RFM avec Obsession. J'essaye de prendre l'accent. Jérémy Frérot, Blondie, et surtout dans moins d'un quart d'heure, le grand tirage au sort pour savoir lequel ou laquelle d'entre vous, auditeurs, auditrices d'RFM, a gagné l'iPhone Duo. Restez bien avec nous. Vous allez bien aussi finir le week-end. Écoutez.
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1: 19h sur RFM, on écoute Aventura après le flash Jérémy Desiderati. Bonsoir Jérémy.
2: Bonsoir Pat, bonsoir à tous. La première journée marathon s'achève ce soir au Stade de France pour le Pape. Léon XIV y est attendu pour une grande veillée de prière avec les jeunes après avoir passé l'après-midi dans les rues de Paris dans sa papa mobile saluant 300 000 personnes venues l'apercevoir. Une parenthèse populaire après une journée très officielle entre les discours à l'Elysée et au siège de l'UNESCO. Demain, place au temps fort de la visite avec l'immense messe organisée place de la Concorde où 600 000 fidèles sont attendus. Verdict attendu aussi ce soir dans l'affaire Federico Martina Rambourou. La cour d'assises

0: Premier match, alors série brisée ou pas, réponse à partir de 20h45. Et puis côté ciel, le soleil joue les prolongations ce soir. Ambiance estivale pour tout le pays avec une nuit étoilée au programme. Le réveil sera un petit peu plus gris demain, débord de Manche jusqu'aux Pyrénées. Les nuages seront un peu plus présents et les températures en légère baisse. Le thermomètre affichera jusqu'à 23 à Biarritz, 24 à Tours et plus de 25 degrés encore autour du golfe du Lion.
1: Vous êtes le pape de l'info, merci Jérémy. Dans 6 minutes, j'ai bien calculé, tirage au sort pour gagner l'iPhone Duo. Je vous appellerai, ça sonnera comme ça. Voilà, comme ça. Allô?
2: Hello.
1: Oui. Aventura, tout de suite sur la famille Jérémy Frérot. Bon début de week-end.

0: Le meilleur de la musique d'RFM, c'est Blondie et Axel Red qui arrivent.
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0: On a fait gagner l'iPhone Duo cette semaine à Sabrina. Comme on est têtu, on en a remis un en jeu. C'est Leslie qui l'a emporté. Et comme on est très têtu, eh bien on en a remis un autre en jeu. Le dernier est tirage au sort maintenant. Alors attention, suspense. On va appeler 4 sonneries maximum. Sinon, on passe au suivant. Est-ce que ça va sonner ? Oui ! Je suis soulagé. 2 sonneries. 3 sonneries. Allô ?
2: Allô ?
0: Baptiste ?
2: Oui ?
0: Quelle est la seule radio qui t'offre l'iPhone Duo ?
2: RFM.
0: C'est gagné, Baptiste !
2: Mais non.
0: Mais non ? Mais comment ça, mais non ? Mais oui !
2: Oh putain, j'y crois pas.
0: Hé, hey, Baptiste a dit un gros mot, mais on te pardonne, parce que là, c'est une sacrée surprise.
2: Excusez-moi.
0: Baptiste, tu viens d'être tiré au sort, comme quoi, parfois dans la vie, on a de la chance. J'aime bien, on a toujours des gens qui disent « j'ai jamais de chance ». Ben là, Baptiste, l'iPhone Duo, il est pour toi.
2: Ouais, j'y crois pas. Ah bah super, merci beaucoup. J'en reviens pas.
0: Eh oui, tu tiré au sort. Tu habites où, Baptiste ?
2: À Saint-Coulon. En Bretagne.
0: En Bretagne. Milieu. On salue tous ceux qui nous écoutent dans toute la partie ouest. L'iPhone Duo, tu l'as déjà dans la poche. Bon, pas encore, mais dans quelques temps, tu l'auras. Il est pour toi. C'est un très, très beau cadeau, hein, Baptiste.
2: Ah, c'est un magnifique cadeau, oui.
0: Et voilà, le dernier iPhone, le premier pliable, il est pour toi. Baptiste, merci de nous écouter et profites-en bien.
2: Merci beaucoup.
0: Tu prendrais une photo avec ton iPhone Duo, enfin, si tu y arrives.
2: Évidemment.
0: Salut Baptiste, bravo.
2: Merci, salut.
0: Avec grand plaisir. Ça fait plaisir de faire plaisir. Sur RFM, voici Blondie.

0: Bon week-end sur EFM. Si comme moi vous aimez Axel Red qu'on vient d'entendre avec Sensualité, elle sort une nouvelle chanson mercredi et vous savez quoi, elle viendra dans le 16-20 RFM pour nous la chanter, pour passer un petit moment avec nous. Axel Red, j'adore cette femme, elle a un talent monstre. Mercredi sur RFM, on va écouter Soft Base. Et dans les 20 minutes qui viennent, on ira dans les coulisses de The Voice Kids tous les samedis soirs, donc demain soir sur TF1 avec RFM pour recueillir les impressions des jurés. C'est ça le week-end sur RFM. Et puis évidemment, à 20h, on fait la fête.
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0: Bonne soirée avec le meilleur de la musique d'RFM. Céline Dion arrive et puis Cyndi Lauper. Mais juste avant...
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0: Demain soir, comme tous les samedis sur TF1 avec RFM, The Voice Kids, on approche de la finale. J'ai la chance de me balader dans les coulisses et d'aller voir les jurés. Et là, j'en ai trois pour le prix d'un. Matt Pokora, Soprano et Patrick Fiori qui me parlent chacun à leur façon du fait que les jeunes talents choisissent des chansons qui les touchent de très très près. C'est ce que nous dit M. Pokora et parfois c'est très très émouvant.
2: On demande pourquoi cette chanson. À travers le choix de leur chanson, on peut apprendre un petit morceau de leur histoire. Là, j'ai été notamment bouleversé par un talent qui a choisi une chanson, je parle de l'absence d'un parent quoi, dans sa vie. Et des fois, on sait, et ça sert à rien de poser la question parce qu'on n'a pas envie de trop rentrer dans son espace, dans son intimité, devant autant de monde, ça peut être un peu gênant, intimidant.
3: On a eu aussi beaucoup de talents qui sont arrivés d'autres pays. Et c'était intéressant parce que chaque fois quand on leur posait des questions, justement, on se disait « Alors pourquoi tu es venu jusqu'à ici ? Pourquoi si ?» Ça nous permettait de voir que les jeunes, ils ont envie de tout casser un peu partout, de montrer leur talent partout où ils vont.
4: C'est vrai. Non, mais c'est l'international qui décide de venir à The Voice Kids, hein, ici en France. C'est ça qui est chouette.
0: Et voilà. Matt Pokora, Soprano, Patrick Fiori, demain soir, The Voice Kids sur TF1 avec RFM. Et voici le meilleur de la musique au non-stop. Alors attention, hein. C'est les divas qui sont là, mesdames, Cyndi Lauper, Leona Lewis, Céline Dion sur RFM.

Bon week-end, bonne soirée sur RFM. Ce soir, je partagerai avec vous, comme tous les vendredis et samedis soirs, les plus grands tubes disco, funk, dance, et parmi eux, Kool & The Gang, évidemment. RFM Night Fever, ce soir, 22h sur RFM. 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

0: Bonne soirée, bon début de week-end sur RFM. Quel bonheur j'ai eu à faire cette émission. Vous vous rendez compte, Isabelle a gagné un séjour pour deux personnes dans un 4 étoiles. Les Flamants Roses, on salue toute l'équipe qui va accueillir les auditrices d'RFM. Baptiste a gagné son iPhone Duo, qui est même pas sorti, le dernier iPhone, le premier iPhone pliable. Et puis la soirée va se poursuivre avec de la fiesta dans quelques secondes, dans moins de 2 minutes. Yann Muller prend les platines pour RFM Party Mix. Et moi, je m'octroie une petite pause et je reviens pour vous mixer les plus grands tubes disco, funk et dance dans RFM Night Fever, l'émission de vos week-ends. Bonne soirée et bon week-end avec RFM.
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0: Et je déclare officiellement votre week-end ouvert. Bienvenue les amis, c'est RFM Party Mix. On va faire la fête encore ce soir avec Yann Muller qui mixe, qui remixe tous vos titres préférés, notamment les plus grands classiques français. Avec dans quelques instants son remix de Ton Invitation, le remix également de Ella Ella ainsi que Lara Branigan avec Self Control. C'est RFM Party Mix sur RFM. 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
1: Du grand art, RFM Party Mix, 20h-22h le vendredi et le samedi soir sur RFM pour bien profiter de votre week-end. C'est Yann Muller qui nous régale les oreilles avec dans quelques instants un remix de Do You Want It Right Now, un remix également de Pump and Kids sur RFM.
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1: Est-ce que vous en connaissez une autre radio qui vous passe autant de mix et de remix? Si Yann Muller, non? Exclusivité RFM. Yann Muller est là pour mixer et remixer tous vos titres préférés. Ça se passe jusqu'à 22h RFM Party Mix avec à suite dans quelques instants son remix d'Andy sur RFM.

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2: 21h, c'est RFM Party Mix. Encore une heure avec Yann Muller qui mixe, qui remixe tous vos titres préférés. Et il y a encore du très très lourd qui arrive. Que des remixes signés Yann Muller. On va se régaler avec ce remix de Jean-Pierre Madère de Disparu, celui de Destiné ou encore même celui de Jupa et Andy pour commencer cette toute nouvelle heure dans RFM Party Mix.

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1: Et ça, c'est une exclusivité RFM. Vous l'entendez, Kissy disparu, le remix de Jean-Pierre Madère par Yann Muller sur RFM. Qui mixe, qui remixe tous vos titres préférés dans quelques instants. Un remix non officiel également, rien que pour vous, de Céline Dion, Prière Païenne et Rick Astley.
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1: Et c'est terminé pour ce soir, mais j'ai une très bonne nouvelle à vous annoncer. On remet ça demain soir, RFM Party Mix. C'est le vendredi, mais c'est aussi le samedi, de 20h à 22h avec Yann Muller qui nous régalera encore demain. Dans quelques instants, la fête continue avec RFM Night Fever et Patanjali.
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2: Il est 22h sur RFM. Est-ce que vous avez remarqué que le week-end démarre vraiment quand on se branche sur RFM le vendredi soir? Parce qu'avant, c'est le week-end théorique. Là, on rentre dans le vif du sujet, c'est du concret. Bienvenue dans RFM Night Fever, l'émission qui fait danser la France tous les week-ends, le vendredi et le samedi soir. Patanjali, les grands classiques sont là et les tubes d'aujourd'hui aussi. Et on commence très fort avec Madonna, Donna Summer et Boys Town Gang. Can't Take My Eyes Off You, le son d'RFM Night Fever. Soyez les bienvenus.

RFM Night Fever avec un extrait de l'album Destiny des Jacksons. C'était à l'été 78. Quelques mois plus tard, Michael Jackson sortait l'album mythique Off the Wall. Mais là, avec ses frères, dans l'album Destiny, il y avait Blame It on the Boogie et c'est dans RFM.

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BFM Night Fever, 100% musique, 100% non-stop, l'émission qui vous fait danser le vendredi et le samedi soir sur RFM, mais aussi 24 heures sur 24. Vous pouvez nous écouter. 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Et donc, RFM Night Fever. À volonté, avec tout de suite Gary's Gang, Knock Me Out, Cool and the Gang, Thelma Houston, RFM Night Fever.

0: Bonne soirée à vous. Après une micro-pause, restez bien avec nous. C'est la suite d'RFM Night Fever avec Michael Jackson, Bruno Mars et une de leurs idoles, James Brown.
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2: Il est 23h sur RFM. Comment dit-on en anglais? Mettez votre petit doigt en l'air. Eh bien, ça se dit Put your pinky raise up to the moon. Comme le dit et comme le chante si bien Moon en Mars. Avec Avenir, James Brown.

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100% musique, 100% non-stop pour vous faire danser le vendredi et le samedi soir. C'est RFM Night Fever, Patanjali avec Chaka Khan à venir, avec Shape Shifters, Oliver Schittam et voici le groupe allemand Snap. On ne cite jamais la chanteuse de ce titre qui a fait un carton dans les années 90. Elle s'appelle Thea Austin. Et d'ailleurs, la chanson ne devait même pas être sur leur album. Ils l'ont rajoutée à la dernière minute. Et comme c'est souvent le cas, ben c'est cette chanson qui a fait le tube. C'est même la meilleure vente de l'année 92 en Grande-Bretagne. Snap sur RFM. 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

Bonne soirée, bon week-end sur RFM. C'est RFM Night Fever. Patanjali, c'est l'émission qui fait danser la France tous les vendredis et samedis soirs. Avec, dans ce quart d'heure, les rois du disco. J'ai nommé les Bee Gees et ABBA. Mais aussi les rois de la funk avec Kool & The Gang, Midnight Star. Mais juste auparavant, je voulais vous faire un cadeau. J'aime beaucoup faire ça. Voici la version maxi d'un grand classique des années 80 qui s'appelle Yamo Biver. Et donc, écoutez ça. Cette chanson réunit deux hommes fabuleux, deux voix fabuleuses. Et en plus, ces deux hommes ont des points communs. À ma gauche, Michael McDonald, qui a été choriste de Steely Dan avant de devenir un membre éminent des Doobie Brothers. À ma droite, un autre homme qui a été choriste, par exemple, de Ray Charles, avant de devenir le protégé de Quincy Jones et d'écrire pour Michael Jackson la chanson PYT, que vous connaissez sur l'album Thriller. Michael McDonald, James Ingram, Yamo Be There, RFM Night Fever.

0: Bonne fin de soirée les amis, surtout restez bien là, la discothèque est ouverte jusqu'à 2h. RFM Night Fever revient dans un instant avec Rihanna, avec David Guetta et les Black Eyed Peas.
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2: Il est minuit sur RFM et c'est la suite d'RFM Night Fever. 100% non-stop jusqu'à 2h avec des titres d'hier et d'aujourd'hui, c'est la philosophie. Mais on a gardé que le meilleur, comme toujours sur RFM, c'est le meilleur de la musique. Avec Salomé Desbaya, Avenir, Rihanna, David Guetta et Usher. Et voici les Black Eyed Peas. Ça tombe bien qu'on parle de David Guetta puisque will.i.am, le leader du groupe Black Eyed Peas, avait commandé un morceau qui ressemblait à Love Is Gone avec cette guitare samplée. Et ça a donné I Got A Feeling. RFM Night Fever.

Et comment ça va ce soir? On est vendredi soir, c'est juste le début du week-end. J'espère que ce week-end va être productif ou pas. Parce qu'on a le droit de se dire ce week-end, je ne fais rien. Ça, c'est une science. Hein. C'est même une qualité, apprendre à ne rien faire. J'avoue, je suis pas très fort là-dedans. Je suis toujours en train de faire des trucs, par exemple faire de la radio. Mais ça, c'est pour la bonne cause, c'est une passion. Et j'adore partager ces morceaux avec vous, ils sont mythiques. Par exemple, dans ce quart d'heure, On Non-Stop in the Mix, George Duke, Shine On, Gloria Estefan, Party Time, On the Beat, BB and Q-Bird. Et tout de suite, le groupe Change, The Glow of Love, un titre devenu mythique depuis aussi que Janet Jackson l'avait repris. Ça, c'est RFM Night Fever.

Bonne soirée à vous sur RFM Patanjali, RFM Night Fever, 100% non-stop, avec Dua Lipa qui arrive, avec un titre de Delegation qui s'appelle You and I, qui est remis en ce moment au goût du jour, puisqu'il vient d'être repris par David Guetta. Et tout de suite, le classique de Casey and the Sunshine Band, Get Down Tonight.

RFM Night Fever, 100% musique, 100% non-stop. Il est 1h du matin et jusqu'à 2h, la boule à facettes continue à tourner. On continue à partager ensemble en non-stop le meilleur de la musique qui fait danser. Disco Time avec Carole Jenny et Boney M. Le meilleur de la dance avec Lady, Easy Love et Kenny Williams. Et voici Moustie et Honey, Honey, Honey.

Jusqu'à 2h, la discothèque d'RFM est ouverte avec le meilleur de De La Soul, Black Machine, George Michael, les Bee Gees, tout ça dans le quart d'heure qui vient. Et tout de suite, un extrait du tout premier album de Jamiroquai qui s'appelait Emergency on Planet Earth. Vous vous rendez compte, ça fait plus de 30 ans et il disait que la planète était déjà en danger. Le gars avait vu juste. Voici Jamiroquai.

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Que ce soit des années disco jusqu'à 2026, tout est réuni et tout est dans le tempo. Plus de musique, ce soir encore, Kylie Minogue, Joe Smooth, Mojo et Double D. Found Love, RFM, l'émission qui donne un coup de fouet à vos week-ends.

vous sur RFM. C'est la fin d'RFM Night Fever, version du vendredi. Mais on se retrouve demain soir, samedi, à 22h, comme tous les week-ends, pour l'émission qui fait danser la France en week-end. Passez une très belle nuit avec le meilleur de la musique d'RFM. À demain. 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